0: Le tribunal fédéral a accordé jeudi l'effet suspensif. Le Grand Conseil avait fait recours. Du mondial de football dimanche près de New York. La fumée des incendies au Canada a plongé hier plusieurs métropoles américaines dans un épais voile de pollution, niveau qualifié de dangereux à Chicago et Détroit. Dans le New Jersey, au sud de New York, la situation semble toutefois s'améliorer avant la finale qui opposera l'Espagne à l'Argentine. Situation toujours sous surveillance, affirment toutefois les organisateurs. L'état de santé des 8 opposants emprisonnés depuis début mai au Tchad inquiète. Leurs avocats français évoquent des conditions déplorables, sans suivi médical et obligés, selon eux, de faire apporter eau et nourriture par leur famille. Ces dirigeants des partis d'opposition ont été condamnés en mai à 8 ans de prison pour avoir organisé une manifestation interdite et reconnus coupables à cette occasion de fomenter une insurrection. Joan Mozambi quitte le SC Freiburg et la Bundesliga pour Aston Villa. La révélation suisse du mondial a décidé de franchir un nouveau cap dans sa carrière en rejoignant finalement le 4e de Première Ligue. Là. Un succès incroyable, ce sont les mots du directeur du Montreux Jazz Festival. La 60e édition se termine ce samedi. Déjà 250 000 spectateurs sur 16 jours et un taux de remplissage de 91% pour les salles payantes. Et aussi 9,5 millions d'internautes qui ont pu visionner gratuitement certains concerts payants. C'est un temps assez ensoleillé qui vous attend pour l'ensemble de ce week-end. Généralement sec ce samedi matin en Suisse romande, des cumulus dans l'après-midi en montagne et en plaine, des averses et des orages isolés en fin de journée. Il fera jusqu'à 27 degrés.
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0: 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Il est 3h.
1: Laurent Blanchard.
2: Pas d'apaisement en vue cette nuit au Moyen-Orient. L'armée américaine poursuit ses frappes en Iran pour la 7e nuit consécutive. L'armée iranienne dit il y a quelques minutes avoir frappé des cibles militaires au Koweït et en Jordanie. Les gardiens de la révolution affirment quant à eux avoir stoppé à l'aide de missiles et de drones 4 navires qui tentaient de franchir le détroit d'Ormuz et annoncent également que deux pétroliers auraient explosé et pris feu dans une zone minée.

0: Fedorov suscite toujours la colère. Les manifestants réclament sa réintégration, alors que le président ukrainien a nommé hier le ministre de l'Intérieur sortant Ihor Klimenko à la tête du Conseil national de sécurité et de défense. Le groupe de construction Orion a mis fin à son activité à Genève, information de la RTS. Les 85 employés de la société s'inquiètent désormais pour leur avenir, d'autant qu'ils n'ont pas reçu leur salaire de juin. Une action collective est en préparation. Orion avait vu une croissance fulgurante en quelques années, mais a connu aussi une succession de petits événements comme des retards de chantier. La polémique enfle en Allemagne. Le chef des députés conservateurs Jens Spahn est appelé à la démission au sein même de son camp pour avoir eu avec son mari un enfant via une grossesse pour autrui aux États-Unis. Son parti, la CDU, l'Union chrétienne démocrate, y est opposé. La pratique est d'ailleurs interdite en Allemagne. En 2020, alors qu'il était ministre de la Santé, Jens Spahn avait même rejeté l'abrogation de l'interdiction de la GPA. Un mort et un policier blessé lors d'une fusillade dans le nord du Danemark, fait rare dans ce pays. Les faits se sont produits lors d'une intervention sur un incendie dans une zone industrielle. La personne décédée est un civil. Le tireur, lui, a été grièvement blessé. Mauro Schmidt au meilleur de sa forme hier sur le Tour de France. Le Zurichois remporte au sprint la 13e étape à Belfort. Premier vrai succès en tout cas sur la grande boucle après une deuxième place l'an passé à Toulouse. J'ai travaillé extrêmement dur pour cette victoire, a-t-il déclaré. On passe à la montagne d'ailleurs ce samedi, 155 km entre avec un passage par le Salève. Et toujours beaucoup de monde cette nuit sur le chemin des vacances. Toujours 7 km de bouchons actuellement entre Hersfeld et le portail nord du tunnel du Gothard. Plus d'une heure d'attente donc en direction du Tessin. Patience, depuis la Suisse romande, il est conseillé d'ailleurs de passer par l'autoroute A9 via le Grand Saint-Bernard ou le Simplon. Et puis, temps ensoleillé pour ce week-end et généralement sec. En matinée, des cumulus en montagne et en plaine dès la mi-journée. Quelques averses et des orages isolés en fin d'après-midi. Il fera jusqu'à 27 degrés.
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1: Et attention, si vous êtes actuellement sur la route, un véhicule roule actuellement à contresens sur l'autoroute A13, San Bernardino Quar, entre Thuis Nord et Rottenbrunnen. Quelle que soit votre direction, rabattez-vous impérativement sur la voie de droite et ne dépassez sous aucun prétexte. Je répète, un véhicule roule actuellement à contresens sur l'autoroute A13 entre San Bernardino et Quar, entre Thuis Nord et Rottenbrunnen. Quelle que soit votre direction, rabattez-vous impérativement sur la voie de droite et ne dépassez sous aucun prétexte.

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1: Un véhicule roule actuellement à contresens sur l'autoroute A13 San Bernardino-Coire entre Thuzis Nord et Rottenbrunnen. Quelle que soit votre direction, rabattez-vous impérativement sur la voie de droite et ne dépassez sous aucun prétexte. Je répète, un véhicule roule actuellement à contresens sur l'autoroute A13 San Bernardino-Coire entre Thuzis Nord et Rottenbrunnen. Quelle que soit votre direction, rabattez-vous impérativement sur la voie de droite et ne dépassez sous aucun prétexte.

0: 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Il est 4h. Laurent Blanchard.
1: Les bombardements s'intensifient au Moyen-Orient pour la 7e nuit consécutive. Les frappes américaines ont fait 3 morts dans le sud de l'Iran. La République islamique réplique en visant plusieurs cibles militaires au Koweït et en Jordanie. Les gardiens de la Révolution disent quant à eux avoir stoppé à l'aide de missiles et de drones 4 navires qui tentaient de franchir le détroit d'Ormuz et annoncent également que 2 pétroliers auraient explosé et pris feu dans une zone minée. Le secrétaire général de l'ONU, Antonio Guterres, a lui jugé hier inacceptable les attaques contre les infrastructures civiles au Moyen-Orient. L'Iran accuse les États-Unis d'avoir visé ses réseaux de transport et de télécommunications. Les États-Unis n'ont pas confirmé. Par ailleurs, au Koweït, une centrale électrique et de dessalement d'eau ont été touchées par une attaque iranienne, selon l'Émirat. L'inquiétude demeure autour de la finale du mondial de football dimanche près de New York. La fumée des incendies au Canada ont plongé hier plusieurs métropoles américaines dans un épais voile de pollution. La situation semble toutefois s'améliorer avant la finale qui opposera l'Espagne à l'Argentine dans le New Jersey. Une situation qui a en tout cas irrité le président américain sur son réseau social. Donald Trump tire à boulet rouge sur le Canada, qu'il tient pour responsable du fait qu'il n'entretiendrait pas correctement ses forêts, selon lui. Au Venezuela, le bilan du séisme s'élève désormais à plus de 5000 personnes décédées. Le gouvernement annonce par ailleurs cette nuit avoir obtenu du Fonds monétaire international le déblocage de 346 millions de dollars, somme qui pourrait permettre de financer donc la reconstruction des régions dévastées. À Genève, les chauffeurs d'Uber seront désormais salariés et planifiés. Le canton a réussi à imposer sa volonté après plusieurs années de bras de fer. La société genevoise MITC, qui emploie donc la majorité des conducteurs Uber, a annoncé sa mise en conformité, révèle hier 20 minutes. Dans Forum, la conseillère d'État chargée de l'économie Delphine Bachmann s'en félicite et estime que le modèle continuera toutefois d'exister. Joan Mozambi quitte le SC Fribourg et la Bundesliga pour Aston Villa. La révélation suisse du mondial a décidé de franchir un nouveau cap dans sa carrière en rejoignant finalement le 4e de Premier League. Le Genevois, formé à Servette, était pressenti à Newcastle.
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1: Un véhicule roule actuellement à contresens sur l'autoroute A13, San Bernardino, Coire, entre Tuzis Nord et Rottenbrunnen, quelle que soit votre direction. Rabattez-vous impérativement sur la voie de droite et ne dépassez sous aucun prétexte, je répète. C'est donc un véhicule qui roule actuellement à contresens sur l'autoroute A13, San Bernardino, Coire, entre Tuzis Nord et Rottenbrunnen, quelle que soit votre direction. Rabattez-vous impérativement sur la voie de droite et ne dépassez sous aucun prétexte. Et puis, toujours pas d'amélioration sur la route des vacances désormais. 8 km de bouchons actuellement sur l'axe Lucerne-Chiasso cette nuit, donc entre Estfeld et le portail nord du tunnel du Gothard, et maintenant donc jusqu'à 1h20 d'attente en direction du Tessin. Et un petit mot de la météo, c'est un temps assez ensoleillé qui vous attend pour l'ensemble du week-end, généralement sec ce matin en Suisse romande, des cumulus cet après-midi en montagne et en plaine, des averses et des orages isolés en fin de journée, il fera jusqu'à 27 degrés.
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1: Et une bonne nouvelle sur la route, il n'y a plus de danger lié au contresens annoncé précédemment sur l'autoroute A13 San Bernardino-Coire entre Thuzis Nord et Rottenbrunnen. Bonne route.

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0: Laurent Blanchard.
1: Les bombardements s'intensifient au Moyen-Orient pour la 7e nuit consécutive. Les frappes américaines ont fait 3 morts dans le sud de l'Iran. L'armée dit par ailleurs avoir frappé des dépôts d'armes souterrains. La République islamique réplique en visant plusieurs cibles militaires au Koweït et en Jordanie. Les gardiens de la révolution disent quant à eux avoir stoppé à l'aide de missiles et de drones 4 navires dans le détroit d'Ormuz et annoncent également que 2 pétroliers auraient explosé et pris feu dans une zone minée. À Gaza, 8 personnes ont été tuées dans une frappe israélienne à Nusayrat. Les faits se sont produits près d'un marché, dans un camp de déplacés, indique hier la défense civile du territoire palestinien. Entre 800 et 1000 pompiers toujours mobilisés dans le sud-ouest de Paris, en forêt de Fontainebleau. L'incendie, aujourd'hui maîtrisé, a ravagé 2200 hectares. Il s'agit à présent de surveiller toute nouvelle reprise, en particulier aux alentours de l'autoroute A6, l'autoroute du soleil, comme elle se nomme, à l'occasion de ce week-end de départ en vacances. La vente de puff est à nouveau interdite dans le canton de Genève. Le temps que le tribunal fédéral examine le recours du Grand Conseil, il conteste une décision de la justice cantonale d'annuler l'interdiction de la vente de ces cigarettes électroniques jetables dans le canton. Dernière note de musique pour le Montreux Jazz Festival qui se termine ce samedi. L'organisation revendique déjà 250 000 spectateurs sur 16 jours. Un taux de remplissage de 91% pour les salles payantes à l'occasion de cette 60e édition qui accueillait entre autres Moby et Nick Cave et aussi 9,5 millions d'internautes qui ont pu visionner notamment gratuitement les 3/4 de la programmation. J'ai travaillé extrêmement dur pour cette victoire. Ce sont les mots de Mauro Schmid hier sur le Tour de France. Le Zurichois remporte donc au sprint la 13e étape à Belfort. Premier vrai succès en tout cas sur la grande boucle après une deuxième place. C'était l'an passé à Toulouse. Première victoire suisse aussi 6 ans après celle de Marc Hirschi. Une des vestes en cuir du patron de Nvidia, Jensen Huang, s'est vendue près $1 million hier soir à New York. La maison de vente Sotheby's avait estimé à $60 000 cette veste de la marque de luxe Tom Ford. 45 collectionneurs ont enchéri. À ce prix-là, pas de puce. En tout cas, pas de puce électronique. Les recettes de cette vente, qui équivaut à 775 000 francs au taux de ce matin, doivent aller au bénéfice de la Age Institute, une organisation à but non lucratif, réunissant des personnes travaillant dans le domaine de la technologie, de la science et de la culture.
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1: Et si vous êtes actuellement sur l'axe Lucerne-Chiasso cette nuit, le bouchon atteint désormais 12 km entre Hersfeld et l'entrée nord du tunnel du Gotthard. Plus d'1h40 de bouchons en direction du Tessin depuis la Suisse romande. Il est conseillé de passer par l'autoroute A9 via le Grand Saint-Bernard ou le Simplon. Et un petit mot de la météo, temps assez ensoleillé pour ce week-end et généralement sec en matinée. Des cumulus en montagne et en plaine dès la mi-journée, quelques averses et des orages isolés en fin d'après-midi. Il fera jusqu'à 27 degrés.
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0: 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Il est 6h. Laurent Blanchard.
1: Au moins 7 morts et 24 blessés cette nuit dans une attaque de drones ukrainiennes contre un centre de logistique d'une petite ville de l'ouest de la Russie. La région de Moscou a quant à elle été visée par plus de 370 drones cette nuit. La plupart ont été abattus, indique ce matin le maire de la capitale. Nouvelle manifestation hier à Kiev devant le bureau de Volodymyr Zelensky. Le limogeage du ministre de la Défense, Mikhailo Fedorov, suscite toujours la colère. Les manifestants réclament sa réintégration, alors que le président ukrainien a nommé hier le ministre de l'Intérieur sortant, Ihor Klimenko, à la tête du Conseil national de sécurité et de défense. Au Moyen-Orient, nouvelle nuit de bombardement, la 7e consécutive. Les frappes américaines dans le sud de l'Iran ont fait 3 morts. Réplique iranienne au Koweït, à Bahreïn et en Jordanie. À Genève, les chauffeurs Uber seront désormais salariés et planifiés. Victoire du canton. La société genevoise MITC, qui emploie la majorité des conducteurs Uber, annonce sa mise en conformité selon 20 minutes. Dans Forum, hier soir, la conseillère d'État chargée de l'économie, Delphine Bachmann, salue cette décision et estime toutefois que le modèle continuera d'exister. Genève, où le groupe de construction Orion a mis fin à son activité à Genève, donc information de la RTS. Les 85 employés de la société s'inquiètent désormais pour leur avenir, d'autant qu'ils n'ont pas reçu leur salaire de juin. Entre 200 et 1000 pompiers toujours mobilisés au sud-est de Paris, en forêt de Fontainebleau. L'incendie, aujourd'hui maîtrisé, a ravagé 2200 hectares. L'un des départs de feu serait dû à des étincelles lors de la réparation d'une glissière de sécurité sur l'autoroute A6. 2 ouvriers sont mis en examen. 2 autres départs sont volontaires. La polémique enfle en Allemagne. Le chef des députés conservateurs, Jens Spahn, est appelé à la démission au sein même de son camp pour avoir eu avec son mari un enfant via une grossesse pour autrui aux États-Unis. Son parti, la CDU, l'Union chrétienne démocrate, y est opposé et la pratique est d'ailleurs interdite en Allemagne. En 2020, alors qu'il était ministre de la Santé, Jens Spahn avait même rejeté l'abrogation de l'interdiction de la GPA. Et puis, dernière note de musique sur le Montreux Jazz Festival qui se termine ce samedi. L'organisation revendique déjà 250 000 spectateurs sur 16 jours. Un taux de remplissage de 91% pour les salles payantes à l'occasion de cette 60e édition qui accueillait entre autres Moby et Nick Cave.
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1: Le trafic se charge sur la route des vacances. Le bouchon atteint désormais 14 km sur l'axe Lucerne-Chiasso entre Hersfeld et l'entrée nord du tunnel du Gotthard. Plus de 2h20 d'attente en direction du Tessin. Depuis la Suisse romande, il est conseillé de passer par l'autoroute A9 via le Grand Saint-Bernard ou le Simple. Et c'est un temps assez ensoleillé pour ce week-end et généralement sec en matinée, des cumulus en montagne et en plaine dès la mi-journée. Quelques averses et des orages isolés en fin d'après-midi. Il fera jusqu'à 27 degrés.
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1: Virginie Langeroc.
2: Bonjour. Un mois après la signature mi-juin d'un protocole d'accord censé ouvrir une période de pourparlers de paix entre l'Iran et les États-Unis, l'escalade continue au Moyen-Orient avec des échanges de frappes quotidiens et des incidents maritimes en série. Pour la 7e nuit consécutive, les frappes américaines ont fait 3 morts dans le sud de l'Iran. Cette nuit, Téhéran a répliqué et visé plusieurs cibles militaires au Koweït et en Jordanie et menace désormais de passer à une offensive totale si les frappes américaines, disent les gardiens de la Révolution, se poursuivent au-delà de 2-3 jours. Le Royaume-Uni a un nouveau Premier ministre, il s'appelle Andy Burnham, il a été nommé hier à la tête du Parti travailliste. Il va prendre officiellement les clés de Downing Street ce lundi. Il change également de stratégie à Londres, Sidonie Gaucher.
3: Andy Burnham, surnommé le roi du Nord, deviendra lundi le 7e Premier ministre britannique en 10 ans. Une arrivée précipitée et une mission d'envergure, sortir le pays de l'impasse. Fidèle à son image, l'ancien maire de Manchester veut décentraliser le pouvoir, allant jusqu'à imaginer un Number 10 North, une antenne de pouvoir dans le nord du pays pour, selon son slogan, rendre le pouvoir aux communautés. Ensuite, il veut reconquérir les classes populaires avec un vaste programme de logements sociaux, davantage d'apprentissage pour les jeunes et une politique industrielle soutenant l'acier, l'énergie et la défense. Mais il veut aussi rassurer les marchés et se présente comme un dirigeant pro-business, convaincu que croissance économique et services publics peuvent aller de pair. Enfin, il sera au défi de réconcilier les anciens bastions ouvriers avec les grandes villes, tout en freinant la progression de réformes UK. Sidonie Gaucher, Londres, RTS.
2: À Genève, c'est terminé pour les chauffeurs Uber indépendants. Dorénavant, ils seront tous salariés avec des contrats, des horaires planifiés et un salaire fixe. Hier, l'État de Genève a délivré une autorisation d'exercer à la société MITC qui engage la majorité des chauffeurs dans le canton, conformément à une décision qui avait été prise par le tribunal fédéral. Delphine Bachmann, conseillère d'État genevoise chargée de l'économie et de l'emploi, se défend de vouloir freiner le modèle Uber.
4: Non, je crois pas. En fait, le modèle Uber fait partie de ce secteur de l'économie de plateforme. Donc, c'est des secteurs économiques qui sont récents, qui ont apparu il y a 10 ans. Et puis, il est évident qu'au fil du déploiement de leurs activités, l'idée est que, malgré que ce soit des modèles nouveaux, différents, eh bien, ça puisse s'inscrire dans un cadre légal et surtout dans une concurrence loyale. C'est ce qui a poussé le canton de Genève à se pencher sur ce modèle, qui a été le canton de Genève à qui le tribunal fédéral, cela a été dit, a donné raison 2 fois. Et c'est suite à la dernière décision que nous sommes évidemment entrés en dialogue avec la société MITC. Et aujourd'hui, nous rendons cette décision positive pour la poursuite de leurs activités. Alors oui, le cadre est différent, la manière d'exercer aussi, mais il faut constater que le modèle continue d'être là.
2: Delphine Bachmann, conseillère d'État genevoise, interrogée hier soir par Renaud Malik dans notre émission Forum. Pour célébrer les 57 ans de la mission Apollo 11 qui était allée sur la Lune, Swatch dévoile une nouvelle Moon Swatch en édition très limitée. Mais pour espérer l'acheter, pas besoin de se rendre en boutique. Impossible en tout cas, il faudra d'abord réussir un étonnant questionnaire en ligne, Cynthia Racine.
5: Oubliez les files d'attente interminables et les incivilités pour obtenir le nouveau modèle exclusif de Swatch. Un modèle qui multiplie les clins d'œil. Son cadran et ses aiguilles sont fabriqués à partir d'un alliage obtenu en refondant d'anciennes pièces détachées de la manufacture. Les composants en or ont été calculés selon le prix de l'or du 21 juillet 1969 et non son cours actuel. Pour espérer l'acheter, il faut remplir un formulaire en ligne de 32 questions. Les candidats doivent répondre à des questions aussi insolites que « Avez-vous déjà offert une horloge de table en or à un président ?» ou « Marchez-vous en dormant pendant une pleine lune ?» Mais réussir ce test ne garantit rien. La montre, vendue 500 francs, ne sera produite qu'à 1969 exemplaires et la marque sélectionnera les gagnants.
2: À voir donc si vous êtes gagnant en cyclisme, une victoire suisse sur le Tour de France. Mauro Schmidt a remporté, c'était hier, la 13e étape du Tour de France entre Dole et Belfort. Le Zurichois présent dans l'échappée du jour a fait la différence dans un sprint final à 2 et grâce à ce succès, il met fin à une disette helvétique de 6 ans, Grégoire Perrou.
0: Il faut remonter à 2020 et à cette victoire de Marc Hirschi pour retrouver un coureur suisse qui lève les bras au bout d'une étape du Tour de France. L'attente a pris fin hier grâce à Mauro Schmid. Il avait annoncé déjà avant le début de ce tour vouloir prendre le plus d'échappées possible pour pouvoir, pourquoi pas, jouer les victoires d'étape. Entre Dol et Belfort, tout a fonctionné comme du papier à musique. Il a réussi à fausser compagnie au groupe d'échappées avec le Colombien Terrada et finalement au sprint.
6: Allez, Mauro Schmid ! Mauro Schmid qui doit décaler, qui doit passer ! Et c'est la victoire pour Mauro Schmid ! Ouais ! Victoire suisse !
0: Il y a une année, il était passé tout proche de sa première victoire sur le Tour de France. Cette fois-ci, les centimètres étaient du côté de Mauro Schmid. Et le Zurichois, déjà vainqueur sur le Giro il y a 5 ans, signe ainsi le plus grand succès de sa carrière.
2: Et une 14e étape du Tour de France à suivre aujourd'hui, si vous le souhaitez, dès 14h55 sur RTS 1. Le Festival du Montreux Jazz prend fin ce week-end et pour sa 60e édition, il aura rassemblé en un peu plus de 2 semaines plus de 250 000 personnes, avec un taux de remplissage moyen des salles payantes de 90%. Un succès parmi les têtes d'affiche qui ont rempli les salles, Moby, Nick Cave ou encore Charles Lloyd, qui était lui présent lors de la toute première édition du festival. C'était en 1967. Du soleil avec aujourd'hui comme demain des nuages dans l'après-midi et des averses ou des orages isolés possibles dans l'après-midi. Température maximale 28 degrés. Demain, elles seront un peu plus douces. Maximum 25 degrés.
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0: 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Il est 8h.
1: Virginie Langeroc.
2: Bonjour, des milliers d'Ukrainiens et d'Ukrainiennes dans les rues à Kiev et dans plusieurs villes du pays hier soir comme depuis plusieurs jours qui protestent contre le limogeage du populaire ministre de la Défense Mykhailo Fedorov. Il défend l'usage renforcé des drones pour limiter les pertes humaines. Il était en conflit avec le commandant en chef de l'armée ukrainienne qui privilégie lui une approche plus traditionnelle. En tout cas, l'Ukraine intensifie ses attaques en territoire russe. Cette nuit, elle a lancé plus de 370 drones et fait 7 morts dans une attaque contre un centre logistique dans l'ouest de la Russie. En France, on en sait désormais un peu plus sur l'origine des départs de feu après le gigantesque incendie de la forêt de Fontainebleau. L'incendie est désormais circonscrit depuis mardi, mais il reste près d'un millier de pompiers sur place pour éviter la réactivation de certaines zones, notamment en lisière des maisons. 4 personnes sont désormais mises en examen, 2 ouvriers d'un chantier et 2 jeunes de 18 ans soupçonnés d'avoir volontairement allumé d'autres feux. À Paris, Benjamin Louis.
3: Le premier départ de feu serait lié à la réparation d'une glissière sur l'autoroute A6 qui borde le massif francilien. Selon la procureure de Fontainebleau, les projections d'étincelles d'une disqueuse auraient embrasé la végétation avant que les flammes ne gagnent la forêt. Conséquence, 2 ouvriers sont désormais mis en examen pour destruction involontaire par incendie. Présumés innocents, ils restent libres sous contrôle judiciaire. 2 autres départs de feu seraient, eux, volontaires. 2 jeunes hommes de 18 ans ont été mis en examen et placés en détention provisoire. L'un d'entre eux est pompier volontaire. Le feu est désormais fixé, mais pompiers et militaires s'efforcent désormais d'empêcher d'éventuelles propagations souterraines du feu dans les sols faits de tourbe et de sable de Fontainebleau, un risque bien réel. Au total, l'incendie de la forêt de Fontainebleau aura ravagé près de 2000 hectares, soit quasiment un dixième de sa surface totale. Un désastre pour la faune et la flore et un véritable traumatisme pour les habitants de cette région. Benjamin Luis, RTS, Paris.
2: Les Suisses ont la bougeotte. L'Office fédéral de la statistique s'est en tout cas intéressé à l'évolution des transports depuis l'an 2000, un volume qui a beaucoup augmenté, d'après le rapport de l'OFS paru hier, puisque nos déplacements ne cessent eux aussi d'augmenter, Elias Baïf.
4: Les déplacements en voiture et en train, plus élevés qu'en 2000. En avion, même chose. Pour le transport aérien, les voyages ont même dépassé leur nombre d'avant le Covid. 2025, année record quant au nombre total de passagers. Chiffre inédit au départ de Zurich. Genève, lui, tutoie son pic historique. Des chiffres sur les transports qui s'inscrivent dans une tendance à la hausse depuis le début du siècle. Comment l'expliquer? Probablement par l'augmentation de la population. Nous étions 7 200 000 personnes en 2000, 9 100 000 aujourd'hui. Le nombre d'habitants croît quasiment à la même vitesse que celui des déplacements sur la route et sur le rail. Et puis, il y a aussi nos habitudes de transport. Les loisirs, par exemple, ils représentent le motif de déplacement le plus important, bien loin devant le travail. On passe en moyenne 42 minutes par jour à se déplacer pour nos activités de détente, soit la moitié de notre temps de déplacement. L'écrasante majorité des kilomètres parcourus, nous les faisons en voiture.
2: Et 10 kilomètres, eux, ils les parcourent à vélo. En cyclisme, c'est une victoire suisse. Sur le Tour de France, hier, Mauro Schmidt a remporté hier la 13e étape entre Dole et Belfort. Le Zurichois, présent dans l'échappée du jour, a fait la différence dans un sprint final à deux entre suspense, joie et crampe. On écoute Mauro Schmidt.
5: J'ai du mal à y croire pour l'instant. Ça a été une journée incroyablement difficile. Dès le départ, toute l'équipe avait à cœur d'être présente dans l'échappée. Je me sentais vraiment bien dès le départ, mais c'était juste à fond dès la première minute. Et j'ai commencé à avoir quelques crampes alors qu'il restait 4 km à parcourir. Du coup, j'ai commencé à m'inquiéter un peu. Je suis resté derrière à 2 km et j'espérais que Terada parte en premier. Mais je crois que j'ai pris le départ du sprint un peu trop tard et pendant les 50 premiers mètres, je me suis dit « Oh, c'est peut-être comme l'année dernière quand j'avais fini deuxième. » Et dès que j'ai vu la ligne d'arrivée, j'ai retrouvé mes jambes et j'y suis allé à fond. J'ai tellement travaillé pour cette victoire. J'ai besoin de quelques heures pour réaliser ce qui s'est réellement passé. Pour l'instant, je suis juste sans voix.
2: Voilà Mauro Schmidt, vainqueur de cette 13e étape, la 14e étape du Tour de 155 km dans les Vosges, est à suivre dès 14h55 sur RTS1. C'est désormais officiel, Johan Manzambi rejoint le club anglais d'Aston Villa. La durée du contrat du Genevois n'a pas été précisée, ni la somme de transfert, mais on l'estime, Joël Robert, autour des 60 millions de francs.
6: Ce qui est un record pour un joueur suisse, à 20 ans, Manzambi récolte donc les fruits de sa très bonne Coupe du Monde. Le joueur formé à Servette, puis passé par Freiburg en Allemagne, rejoint désormais la ligue la plus puissante du monde, où il retrouvera Dibu Martinez, le gardien de l'Argentine. Dans la vidéo de présentation du club, Manzambi se réjouit de travailler avec Unai Emery, l'entraîneur espagnol à succès, qui va sans doute le faire progresser, parce que Manzambi a des qualités bien sûr, mais sa marge de progression reste importante. Aston Villa, le club de Birmingham, ne fait pas partie des meilleurs clubs anglais. Il ne luttera pas pour le titre, c'est sûr, mais possède des ambitions en Coupe et en Europe. C'est d'ailleurs le tenant de l'Europa League, ce qui lui donne une place en Ligue des Champions. L'occasion donc peut-être pour Manzambi de briller dans cette prestigieuse compétition et de s'ouvrir, pourquoi pas, d'autres portes dans un avenir très proche.
2: Plusieurs sites devraient rejoindre cette année la liste du patrimoine mondial en péril de l'UNESCO. L'organisation va examiner dès lundi une trentaine de nouvelles candidatures. Parmi elles, le site archéologique de Sébastia, dans le nord de la Cisjordanie occupée, et 5 châteaux du sud du Liban, bombardés par Israël depuis le début de la guerre. Les plages du débarquement allié du 6 juin 1944 en France devraient aussi faire leur entrée. Elles sont menacées, elles, par l'érosion et la montée des eaux. Le soleil sera bien présent aujourd'hui avec quelques averses ou orages isolés dans l'après-midi, en pleine, maximum 28 degrés.
1: 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L'amour à la plage. Sven Sack.
7: Bonjour, bienvenue. L'heure est venue de sortir du lit pour ceux qui s'y trouvent encore, pour ceux qui peinent à prendre pied dans la réalité de ce samedi 18 juillet, qui a encore la tête qui prend le large vers les rêves. Hein. Je vais vous envoyer une bouée. Enfin, c'est surtout Bernard Lavillier qui va le faire, qui va tâcher de vous tirer vers la plage, vous ramener depuis le large avec sa chanson, même si cette chanson vous donnera peut-être l'envie de rester couché.

de belles ambiances sur ce titre signé le musicien folk pop afro-suisse Dino Brandao avec le duo de hip-hop bernois très connu en Suisse alémanique, Clo et Le Duc. Le titre s'appelle On n'est pas stupide, avec une jolie production signée Renaud Le Temps, qui n'est pas n'importe qui. C'est un ingénieur du son français qui a travaillé notamment pour Fest, Manu Chao, encore Alain Souchon. Et puis après cette nouveauté, voici Elena. Elle a été révélée par la Star Academy en 2023 et la voici avec Mauvais Garçon.

On se souvient que lorsque ce titre est sorti dans les années 80, elle s'est crêpée le chignon, Madonna, avec Jean-Paul II qui a appelé, lorsque le titre est sorti, personnellement au boycott des concerts de Madonna en Italie. Les associations chrétiennes hurlaient au blasphème, like a prayer. Et pour la petite histoire encore, il y avait Prince hein, qui jouait de la guitare sur ce morceau. Les deux se connaissaient très bien à cette époque. Autre chose maintenant, avec Lizzo, Happy to be sur RTS Option Musique.

ça ne finira jamais. En tout cas, ça peut donner l'impression que ça ne finira jamais. C'était Johnny en l'an 2008 avec cette chanson. À présent, deux artistes suisses pour vous accompagner en ce début de samedi 18 juillet. Deux artistes suisses, la première Lily Claire et Max Berend à ses côtés pour cette chanson qui s'appelle « Vivre ». Okay. ».

L'an 2000, marqué par cet extrait de la comédie musicale Roméo et Juliette, Les Rois du Monde, Damien Sargue. Et puis à présent, un artiste qui a des coiffes toujours improbables lorsqu'il monte sur scène, c'est JK de Jamiroquai. Alors pour le coup, pour les besoins du clip de cette chanson, il avait opté pour quelque chose de plus sobre, le bonnet péruvien. Ça va peut-être vous donner l'envie de retirer votre bonnet de nuit si vous le gardez encore, parce que ce serait dommage de vous présenter en cette belle journée de samedi armé d'un bonnet de nuit. Ça fait mauvaise façon, en plein été, non. En tout cas, voici Jamiroquai avec cette chanson Space Cowboy.

De belles sonorités, on réveille là, avec Tribalistas pour Umso. Et puis Francis Cabrel maintenant, qui nous parle, nous raconte au travers de sa chanson la destinée d'un homme qui fait tout dans l'existence pour se surprotéger et qui finit par être absorbé par les ténèbres d'une certaine façon, par la nuit qui l'enveloppe gentiment. Le fait peut-être un peu disparaître. Voici Gardien de nuit.

vous faire danser devant la machine à café. Diana Ross and the Supremes pour My World is Empty Without You. Et puis, un côté triste maintenant dans l'univers de Polygon, mais il y en a d'autres. Hein. Évidemment, c'est un polygone, il y a plusieurs côtés. Mais celui-ci, cet angle-là, est relativement triste sur cette chanson qui s'appelle Les Larmes. Polygon, artiste suisse. J'ai...

0: 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Il est 9h. Virginie Langeroc.
1: Bonjour. Au Moyen-Orient, pour une 7e nuit consécutive, l'Iran a lancé de nouvelles attaques contre les pays du Golfe, cette fois contre Bahreïn, qui dit avoir repoussé une nouvelle vague d'attaques. Le Koweït annonce qu'une deuxième centrale électrique et de dessalement a été attaquée en riposte aux frappes de l'armée américaine sur l'Iran. Si les frappes américaines se poursuivent encore pendant plusieurs jours, nous entrerons dans une phase d'opération offensive de grande ampleur, menace Mohsen Rezaei, le conseiller du guide suprême iranien. Le Royaume-Uni a un nouveau Premier ministre, il s'appelle Andy Burnham, il a été nommé hier à la tête du Parti travailliste et il prend officiellement les clés de Downing Street ce lundi en remplacement de Keir Starmer. Il change également de stratégie à Londres, si Denis Gaucher.
2: Andy Burnham, surnommé le roi du Nord, deviendra lundi le 7e Premier ministre britannique en 10 ans. Une arrivée précipitée et une mission d'envergure, sortir le pays de l'impasse. Fidèle à son image, l'ancien maire de Manchester veut décentraliser le pouvoir, allant jusqu'à imaginer un Number 10 North, une antenne de pouvoir dans le nord du pays pour, selon son slogan, rendre le pouvoir aux communautés. Ensuite, il veut reconquérir les classes populaires avec un vaste programme de logements sociaux, davantage d'apprentissage pour les jeunes et une politique industrielle soutenant l'acier, l'énergie et la défense. Mais il veut aussi rassurer les marchés et se présente comme un dirigeant pro-business, convaincu que croissance économique et services publics peuvent aller de pair. Enfin, il sera au défi de réconcilier les anciens bastions ouvriers avec les grandes villes, tout en freinant la progression de réformes UK. Sidonie Gaucher, Londres, RTS.
1: Et un petit peu plus loin de chez nous, au Canada, dans la province de l'Ontario, plus de 200 feux restent toujours hors de contrôle. Les fumées de ces incendies portés par les vents s'étendent sur de nombreuses villes du nord-est des États-Unis et même jusqu'à New York. Les organisateurs de la finale de la Coupe du Monde de football qui se tient dimanche près de New York justement s'en inquiètent. La qualité de l'air est toujours jugée mauvaise pour la santé, mais c'est un petit peu mieux que jeudi lorsque la silhouette des gratte-ciels de Manhattan était à peine visible. Les amateurs de ballon rond en tout cas, n'attendront pas dimanche. Ce soir, la France affronte l'Angleterre pour la 3e place de la Coupe du Monde, ce qu'on appelle la petite finale. Le match se déroule à Miami et ce sera le dernier match de Didier Deschamps comme sélectionneur de l'équipe de France, un poste qu'il occupe depuis 14 ans et un titre mondial en 2018.
3: Sur un plan professionnel, il n'y a rien qui a été plus beau et rien qui est plus important que ce maillot-là. Même si j'ai été dans de grands clubs, j'ai gagné des titres. Représenter son pays, championnat d'Europe, Coupe du Monde, c'est l'événement planétaire. Donc, j'ai été un privilégié et en mission au service de l'équipe de France. Évidemment, le mérite revient toujours aux joueurs. Nous, les sélectionneurs et les staffs, on a le mérite par procuration. Mais de tout faire pour aller le plus haut possible. J'aurais pu faire mieux, on peut toujours faire mieux. Ça aurait pu s'arrêter aussi. Si demain on parle plus de moi, mais ça me va très bien.
1: Meneur et pourtant discret, Didier Deschamps au micro de Joël Robert. France-Angleterre à suivre dès 23h et en direct sur RTS2. En cyclisme sur le Tour de France, le Suisse Mauro Schmidt a remporté hier la 13e étape qui se courait entre Dole et Belfort. Le Zurichois a fait la différence dans un sprint à deux. Aucun coureur suisse n'avait remporté d'étape sur le Tour de France depuis 6 ans, Grégoire Perrou.
4: Il faut remonter à 2020 et à cette victoire de Marc Hirschi pour retrouver un coureur suisse qui lève les bras au bout d'une étape du Tour de France. L'attente a pris fin hier grâce à Mauro Schmid. Il avait annoncé déjà avant le début de ce tour vouloir prendre le plus d'échappées possible pour pouvoir, pourquoi pas, jouer les victoires d'étape. Entre Dole et Belfort, tout a fonctionné comme du papier à musique. Il a réussi à fausser compagnie au groupe d'échappées avec le Colombien Terrada et finalement au sprint.
5: Allez Mauro Schmid ! Mauro Schmid qui doit décalé, qui doit passer, et c'est la victoire pour Mauro Schmid. Victoire suisse.
4: Il y a une année, il était passé tout proche de sa première victoire sur le Tour de France. Cette fois-ci, les centimètres étaient du côté de Mauro Schmid. Et le Zurichois, déjà vainqueur sur le Giro il y a 5 ans, signe ainsi le plus grand succès de sa carrière.
1: Et le Tour de France à suivre pour la 14e étape dès 14h55 sur RTS1. Dans le canton de Neuchâtel, cette petite annonce n'est pas passée inaperçue cette semaine dans le journal Arc Info. Un refuge pour reptiles basé au Locle cherchait à placer 11 bébés boas âgés d'à peine une semaine. Des serpents, Caroline Raymond, issus d'une naissance presque miraculeuse.
6: La maman de ces 11 boas de Duméril a frôlé la mort avant de donner la vie. Elle a été gravement intoxiquée après avoir inhalé des poussières toxiques lors de travaux de rénovation dans le refuge. C'était en janvier de cette année. Elle a ensuite été placée en soins intensifs chez un vétérinaire vaudois, puis en convalescence dans une famille d'accueil. Et c'est là que la semaine dernière, 11 bébés en pleine santé ont été découverts à côté de la femelle. Encore plus fort, ce serpent n'avait pas été en contact avec des mâles depuis près de 2 ans. La naissance est donc due à un phénomène biologique appelé amphigonie retardée. La femelle avait stocké des spermatozoïdes dans son organisme avant de déclencher la fécondation une fois rétablie. La vie trouve toujours son chemin, estime philosophe le directeur du refuge, Carlos Rodriguez. Il veut placer tous ces bébés aujourd'hui dans des familles d'accueil ou des espaces zoologiques, mais il faudra montrer patte blanche pour obtenir un de ces petits reptiles qui pourra atteindre 1m60 à 1m80 à l'âge adulte. Connaissances préalables et terrariums adaptés sont des conditions indispensables, tout comme un projet détaillé à présenter au refuge neuchâtelois.
1: Et si vous souhaitez adopter un boa, vous pouvez contacter le refuge par email reptile-reptilien.ch@outlook.com. Il y aura du soleil en tout cas aujourd'hui et demain, des nuages dans l'après-midi et des averses ou orages isolés restent possibles. Donc cet après-midi, température maximale 28, demain un peu plus douce, maximale à 25 degrés.
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7: Bonjour, bonjour. On est là pour vous accompagner avec de jolies chansons ce matin, en ce samedi matin, où que vous soyez à table, peut-être pour le déjeuner, ou en partance pour une belle destination de week-end. On commence l'heure avec Je vais à Bang Bang, titre des Innocents, sorti sur l'album en 1992, l'album légendaire, où il y a tous les succès du groupe, l'album Faux Alliés, L'autre ministère, Un homme extraordinaire, et cette chanson y figure aussi. 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

duo suisse Helvet, avec pour cette nouveauté What a Day la présence d'un quintet de cuivre classique, avec de belles sonorités soul sur ce premier single d'un nouvel album pour bientôt, enregistré là d'une traite autour d'un piano à queue de synthétiseur analogique au Centre des Arts de Genève. Affaire à suivre. Et puis à présent, les synthétiseurs sur Video Club, sur leur titre, sur leur titre Articulation quand tu me tiens, Euphorie. 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

0: Cet artiste né à Manhattan, qui s'est d'abord engagé dans l'armée américaine, a été envoyé en garnison en Allemagne de l'Ouest, c'est il y a bien longtemps, et là-bas il a déserté l'armée pour rejoindre un groupe de funk qui s'appelle The Touch, et c'est comme ça qu'il a pris goût et qu'il s'est investi dans la musique. Terence Trent D'Arby avec ce grand tube Wishing Well en 1987, et puis à présent, celui qui revient au mois de septembre avec un nouvel album, c'est Grand Corps Malade. Extrait de celui-ci et en nouveauté, j'en ai pas encore fini.
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La fée Zaz. Notre fée ici s'appelle Karine Vouillamo. Elle vous transporte tout l'été avec ses petites ailes au Québec pour le rendez-vous qu'on vous propose un été à Tadoussac. L'occasion aujourd'hui de découvrir le travail d'Étienne Copé. Le temps d'un artiste suisse encore. Voici Shellan. 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

0: La neige au Sahara, 1997, Angoune, et puis départ pour Tadoussac à présent.
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2: Bonjour tout le monde, je m'appelle Étienne Copé, je viens de Montréal.
3: Qu'est-ce qu'il y a de particulier finalement à Tadoussac?
2: Mais il y a beaucoup de festivals très très magiques au Québec, on est très chanceux. Je pense que Tadoussac, de par l'endroit, le lieu, faut venir pour le voir ou faut aller voir des photos sur Google, mais ça fait pas la même chose. Mais il y a vraiment quelque chose de spécial dans le fait d'être si proche du fleuve. On a l'impression d'être ailleurs qu'au Québec. Et moi, ici, c'est le premier festival, si je me trompe pas, ou en tout cas dans les premiers où j'ai joué en début de carrière. On était sous un chapiteau, vraiment un petit spectacle. Il y avait pas beaucoup de gens qui étaient venus voir. Ça fait 5 ans, je pense. Et là, de revenir, de jouer devant un public dans une grande église, et je trouve ça touchant de voir le parcours parcouru.
3: Étienne Copé, vous avez sorti un premier album qui s'appelle « Et on pleurera ensemble ». Le second, c'est « Demain, ça ira mieux ». Il y a un tout petit peu d'espoir par rapport au premier. Des albums finalement très introspectifs.

0: Écrire, est-ce que chanter, c'est quelque chose qui répare?
1: Moi, j'ai commencé à écrire dans la tristesse. Je commence doucement à être capable d'écrire dans la joie, d'écrire dans une autre émotion que dans tout ce qui est triste ou plus sombre, on peut dire. Mais je pense que tout de même, même si il y a toujours eu le thème de la tristesse dans ce que je fais, je pense qu'il y a beaucoup de lumière dans ma musique tout de même. Mm-hmm. Tu sais, quand on écoute une chanson, puis on dirait qu'elle a été écrite pour moi. Mm-hmm. Moi, j'ai cette chance-là de pouvoir écrire la chanson parfaite pour moi. Et je me rends compte qu'avec du recul, beaucoup des chansons que j'ai écrites, en fait, je les vois un peu comme soit un médicament, soit un remède, soit quelque chose qui me permettait de l'écouter en boucle. Et après, quand des gens me disent qu'ils ont utilisé ma musique dans des moments difficiles ou même dans des moments heureux, mais pour comme vivre des émotions, ça me touche vraiment beaucoup parce qu'au final, c'est comme si à la base, je me fais un médicament pour moi, mais je me rends compte qu'il y a plein de gens, en fait, qui peuvent bénéficier de ce médicament-là. Là.
0: Demain, il fera beau, finalement. Il a pris quelle place dans votre parcours? Donc, elle a été utilisée pour illustrer une série qui, malheureusement, n'est pas disponible en Europe. Est-ce qu'il faut être prêt pour le succès, Étienne Copé?
1: Moi, ça a été très difficile au début parce que tout est allé quand même vite. Je pense que ça demande une certaine carapace pour être capable de vivre dans le succès. Après, tout le monde est différent, mais moi, je pense que le succès est arrivé avant que je me forme ma carapace. Ce qui a été quand même très difficile en début de carrière, ou plus au milieu, en fait, là. Mais tu vois la chanson de Demain fera beau, moi, je continue à dire qu'aujourd'hui, cette chanson est plus connue que moi. Et je trouve ça bien. Un de mes groupes préférés tous les temps, c'est Daft Punk. Et pour moi, ils ont réussi quelque chose que peu peuvent le faire. Et eux, ils ont utilisé les masques pour ça, mais de pas mettre l'humain dans l'équation de si on aime ou pas de l'art. Je trouve que souvent, l'humain, en fait, est pas si intéressant. On peut, parce qu'il fait des grandes choses, il le devient, mais à la base, c'est un humain comme tout le monde. Mais l'art qu'il fait, l'artiste qu'il est, c'est ça qui est un peu plus grand que nous. Et donc moi, ça me plaît que mes chansons soient plus connues que moi. Parce que je fais tellement pas ça pour, oui, la reconnaissance, mais pas pour être connu. Il y a quelque chose d'étrange à être connu, quelque chose d'étrange à se faire reconnaître. Alors que moi, il y a des choses qui ont changé dans ma vie à ce niveau-là, mais moi, je suis la même personne que j'étais avant qu'il y ait du succès. Et des fois, mon cerveau a de la misère à comprendre un peu ce changement-là. Après, je suis chanceux qu'au Québec, déjà, c'est une assez petite industrie. Mm-hmm. Je suis très loin de dire que je suis une personne très connue au Québec, mais même à petite échelle, par moments, je trouve que ça peut être très anxiogène, en fait. Tout ce qui vient, toute la lumière qu'on met sur l'humain.
0: Récent, Étienne, que vous soyez allé chercher l'univers de Joe Dassin, mais qui sont des chansons pleines de soleil, pleines d'amour.
1: Moi, je pense que, sans le savoir, de reprendre le répertoire de Joe Dassin, c'était une démarche. Ça, c'est mon subconscient qui parle plus que mon conscient, mais de tomber dans le lumineux, de chanter de la lumière, puis pas juste de la lumière qui est dans la nostalgie, qui est dans la tristesse, vraiment chanter. Après, Joe Dassin, si vraiment on creuse, c'est souvent des chansons de peine d'amour ou de tristesse, mais moi, c'est une des choses qui m'a fasciné quand j'ai ouvert ce dossier-là, de me dire, bon, mais je vais reprendre des chansons de Joe Dassin. C'est comme, puis je sais pas si c'était un code de l'époque, si lui, c'est volontaire, mais c'est comme si, peu importe le texte qu'il chantait, à part Et si tu n'existais pas, qui est un peu la seule chanson vraiment très triste. Mais c'est comme s'il chante avec un sourire, peu importe le texte. Que des fois, moi, je prenais le texte, je prends un exemple, la chanson Salut. Puis je lisais le texte, puis je fais, mon Dieu, mais c'est super triste. Puis c'est comme si lui, il chante, mais comme s'il avait même pas conscience que c'était triste ou qu'il voulait pas aller dans cette émotion-là.
0: Si vous deviez citer une seule chanson, la chanson la plus belle de tous les temps pour vous, la plus importante de tous les temps?
1: C'est une grande question. Parce que autant je pourrais nommer Clair de lune de Debussy. Après, je sais pas si ça rentre dans chanson, là, mais d'un point de vue musical, dans les choses qui m'ont fait vivre le plus de choses au monde, je pense que cette chanson-là est vraiment au top. Après, d'un point de vue peut-être plus sous chanson avec paroles. Sinon, je pourrais nommer « Dis quand reviendras-tu » de Barbara, qui, à mon sens, est le summum de la maîtrise, de la rime, avec le piétage, avec la mélodie, avec les accords. En tout cas, il y a quelque chose qui, pour moi, dit qu'on reviendra-tu. Elle est comme parfaite du début à la fin. Il y a quelque chose d'un peu divin.
0: Étienne Copé, votre mot préféré?
1: Je trouve ça difficile, les questions comme ça, parce que c'est comme si mon cerveau oublie la langue française. Mais je dirais ami.
0: Votre chanteur ou chanteuse suisse préféré?
1: Mais je pense que je n'en connais aucun. Et je vais m'excuser à tous les gens qui m'écoutent en ce moment. Ce n'est pas volontairement que j'ai décidé que je ne voulais connaître aucun artiste suisse. Mais je pense que j'en connais pas. Puis peut-être que j'en connais, que je sais juste pas qu'ils sont suisses et que je les ai associés à des artistes français ou quoi. Mais je vais ce soir aller écouter de la musique suisse pour m'éduquer, pour que ça réarrive plus jamais, en fait.

Cette chanson, elle a quasiment éclipsé les Jeux Olympiques de 84 à Los Angeles parce que lors de la cérémonie de clôture, lorsqu'il chante cette chanson, il n'y en a que pour lui, Lionel Richie avec All Night Long. Nous étions au Québec il y a quelques minutes avec un été à Tadoussac. Nous y retournons avec les Cowboys Fringants qui chantent maintenant L'Horloge.

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Artiste suisse Julie Meletta qui chante Chic et Chic. Voici avant les infos encore Lou Reed et cette chanson Walk on the White Side.

0: 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Il est 10h.
1: Virginie Langeroc.
2: Des milliers d'Ukrainiens sont descendus dans les rues de Kiev et de plusieurs villes d'Ukraine hier soir comme depuis plusieurs jours. Beaucoup de jeunes parmi les manifestants qui protestent contre le limogeage du populaire ministre de la Défense, Mykhailo Fedorov. Il défend l'usage renforcé des drones pour limiter les pertes humaines et il était en conflit avec le commandant en chef de l'armée ukrainienne qui privilégie une approche plus traditionnelle des opérations militaires. En parallèle de cette crise politique, l'Ukraine intensifie ses attaques en territoire russe. Cette nuit, elle a lancé plus de 370 drones et fait 7 morts dans une attaque contre un centre logistique dans l'ouest de la Russie. Bombardée, elle aussi, pour la 7e nuit consécutive par les États-Unis, l'Iran a une nouvelle fois riposté. Elle a frappé des cibles en Jordanie, au Koweït et à Bahreïn. Téhéran menace désormais de passer à une offensive totale si les frappes américaines devaient se poursuivre dans les prochains jours. Le président libanais Joseph Aoun a quitté Beyrouth ce matin pour Washington. Il doit y rencontrer Donald Trump dès mardi, après des négociations entre le Liban et Israël qui se sont achevées la semaine dernière à Rome. Au cœur de ces négociations, la mise en place de zones pilotes dont Israël doit commencer à se retirer dans les prochains jours, notamment dans le sud du Liban. Le président libanais s'entretiendra aussi avec plusieurs responsables américains de la situation au Liban et des moyens de consolider le cessez-le-feu, notamment dans le sud, ainsi que du retrait d'Israël justement des régions libanaises qui l'occupent. Donald Trump menace d'imposer de nouvelles taxes de douane au Canada. Son grand voisin qu'il accuse d'être responsable de la pollution due aux feux de forêt, des feux qui empestent l'air du nord-est des États-Unis en raison des vents. Une épaisse fumée descend du Canada et du nord du Minnesota et a déclenché des alertes à la mauvaise qualité de l'air partout aux États-Unis et jusque dans la région où doit se disputer ce dimanche la finale du mondial de foot aux États-Unis entre l'Espagne et l'Argentine. Ça se passera près de New York dans un stade à ciel ouvert du New Jersey. En Suisse, la vague de chaleur actuelle touche à sa fin, mais la sécheresse reste un facteur de risque et tous les cantons ont décrété des interdictions de feu en plein air. Dans la plupart des cantons, aucun feu n'est autorisé en forêt. Il en va de même à moins de 200 mètres de ces zones. Des exceptions seront annoncées au cas par cas dans les cantons pour les festivités officielles du 1er août. L'Inde vient de lancer une première fusée de fabrication privée de son histoire. Le lanceur Vikram 1 a décollé hier du centre spatial situé dans le sud de l'Inde et a atteint son orbite sans encombre. Le pays le plus peuplé de la planète, avec 1,5 milliard d'habitants, affiche de grandes ambitions spatiales. Ces 10 dernières années notamment, l'Inde a réussi des prouesses au niveau des plus grandes puissances et pour des coûts bien plus faibles. Le Premier ministre indien Narendra Modi annonce aussi sa volonté de faire marcher un Indien sur la Lune d'ici à 2040. Le Montreux Jazz prend fin ce week-end pour sa 60e édition. Le festival a rassemblé plus de 250 000 personnes. Parmi les têtes d'affiche qui ont rempli les salles, Moby, Nick Cave ou encore Charles Lloyd, qui était lui présent lors de la toute première édition du festival. C'était donc il y a 60 ans, en 1967. Le soleil sera bien présent aujourd'hui avec quelques averses ou orages isolés dans l'après-midi. En pleine, les températures ne dépasseront pas les 28 degrés.
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3: Excellente matinée avec RTS Option Musique. Une nouvelle heure qui commence avec la route de Da Silva. Et la vôtre de route, comment elle se présente en ce samedi matin? Telle une voie royale où l'on va circuler à vive allure avec des gens pour vous saluer sur le côté, vous encourager sur le chemin, ou alors c'est plus cette route, le petit chemin de forêt qui serpente sous les arbres, qui invite à oser se perdre, en tout cas à ralentir et savourer le paysage. À chacun sa route, à chacun son destin, comme chantait l'autre. En tout cas, peu importe la route que vous ayez choisie, on vous la souhaite excellente ce matin.

Extrait d'Antichambre de Sandor, sorti en fin d'année dernière, relecture sans artifice de certains de ses grands morceaux. Et parmi l'ensemble figure une chanson inédite, celle-ci, L'amour silencieux. Sandor, et puis à présent un artiste français, Le Noiseur. En 2015, il sortait un premier album qui s'appelle Du bout des lèvres. Et voici sa dernière production, Je reste cool. Il s'appelle Le Noiseur.

Si vous avez fait l'impasse sur le jus d'orange ce matin, eh bien, il y avait de la vitamine là avec Benson Boone pour cette chanson Sorry, I'm Here for Someone Else. Et puis à présent, Oscar Anton avec l'été indien. Alors non, c'est pas une reprise du célèbre morceau de Joe Dassin. À découvrir maintenant.

Coup et blessure, bébé brune, on va aller faire un petit tour en ce samedi matin du côté du nord de la Suisse. On va s'arrêter dans le canton de Bâle pour écouter maintenant un groupe qui s'appelle Fin Today et qui chante You Don't Bring Me Down avant Laurent Voulzy.

Un titre qui a donné beaucoup de fil à retordre à la production en studio. On est passé par tous les stades, expliquait Laurent Voulzy. Électro, très guitare électrique. Et puis finalement, petit à petit, on est arrivé à quelque chose de plus symphonique. Extrait d'un album en 2011 dédié au Moyen-Âge. Jeanne sur RTS Option Musique.

Pour nous faire danser avec l'été, Olivia Newton-John et John Travolta. Hein. Oh, parfois, il faut bien se tenir pour danser avec lui, hein, parce qu'il peut nous secouer sacrément, hein, surtout quand il nous donne des coups de chaud, des coups de canicule. You are the one that I want. Et puis, tout à l'heure, il y avait Harry Styles, ex One Direction. Ça, c'était son premier single depuis la séparation du groupe en 2017. Sign of the Times. Et puis, nous écoutions aussi Mylène Farmer avec Je te rends ton amour.

Merci d'écouter RTS Option Musique pour démarrer votre week-end en ce samedi 18 juillet. À l'instant Calogero, un jour au mauvais endroit. Nous écoutions aussi Stéphane avec 48 heures. Et puis à présent, production suisse, voici Vancouver.

0: 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Il est 11h.
1: Virginie Langeroc.
2: Au Moyen-Orient, la trêve conclue le mois dernier est bel et bien derrière. Pour une 7e nuit consécutive, l'Iran a été bombardé par les États-Unis. Les autorités annoncent que les frappes américaines ont fait au moins 3 morts et 8 blessés et ciblé des infrastructures civiles, 2 ponts et un tunnel routier notamment. L'Iran a lancé en riposte de nouvelles attaques contre Bahreïn. Le Koweït annonce, lui, qu'une deuxième centrale électrique et une centrale de dessalement ont été attaquées. L'Iran menace d'une offensive de grande ampleur si les frappes américaines se poursuivent encore pendant plusieurs jours. Et ces affrontements continuent de paralyser le trafic maritime dans le détroit d'Ormuz. 4 pétroliers qui tentaient de traverser ce détroit ont d'ailleurs été immobilisés par l'Iran. Un séisme de magnitude 5 a frappé ce matin la province de Malatya, dans le sud-est de la Turquie. Ressenti dans plusieurs provinces voisines, il n'a fait ni victimes ni dégâts, annonce l'agence turque de gestion des catastrophes. Le président libanais Joseph Aoun est en route pour Washington et il doit y rencontrer Donald Trump dès mardi après des négociations entre le Liban et Israël qui se sont achevées mercredi à Rome. Les deux pays sont parvenus à s'accorder sur les grandes lignes du processus de zone pilote au Liban. Il s'agit qu'Israël se retire de 2 zones du sud du Liban. Reste à savoir qui fera le premier pas. Pour Israël, l'armée libanaise doit d'abord démanteler les infrastructures du Hezbollah, obtenir le retrait de ses combattants, puis attendre une validation d'Israël. L'armée libanaise souhaite, quant à elle, que le retrait des troupes israéliennes se fasse en premier. Le chemin vers un accord concret est donc loin encore d'être validé. La ministre nord-coréenne des Affaires étrangères, elle, est en visite officielle en Russie. Les deux alliés, la Corée du Nord et la Russie, renforcent leurs liens depuis l'offensive russe en Ukraine. La Chine est le principal soutien de la Russie, mais la Corée du Nord se rapproche aussi de Moscou. Les deux pays ont déjà conclu un accord de défense. Pyongyang a envoyé des troupes et des systèmes d'armement pour soutenir l'effort de guerre russe en Ukraine. En échange, Pyongyang reçoit une aide financière, des denrées alimentaires et de l'énergie, en plus de technologies militaires de la part de Moscou. Dès lundi et jusqu'au 2 août, Saint-Luc célèbre 40 ans d'astronomie, les 35 ans du chemin des planètes et les 30 années de l'observatoire astronomique situé dans ce village du Valais. Au programme, 8 conférences sur le site de Tignoussa, dont celle de Michel Mayor, prix Nobel de physique en 2019. Une exposition à ciel ouvert invitera aussi à découvrir la beauté de la nuit alpine avec ses galaxies lointaines et ses étoiles filantes. Plusieurs sites devraient rejoindre cette année la liste du patrimoine mondial en péril de l'UNESCO. L'organisation va examiner dès lundi une 30aine de nouvelles candidatures. Parmi elles, plusieurs sites en Cisjordanie et au Liban. Et puis les plages du débarquement allié du 6 juin 44 également qui devraient faire leur entrée dans la liste. Elles sont menacées par l'érosion et la montée des eaux. Du soleil aujourd'hui, pour demain, des nuages dans l'après-midi et des averses ou orages isolés restent possibles. Température maximale 28 degrés. Demain, les températures seront un petit peu plus douces. Il fera un maximum de 25 degrés.
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3: Une 4e heure à passer ensemble, à savourer le soleil, enfin les mille et un soleil. Ces soleils, c'est toutes ces chansons qui font baigner les choses du quotidien de ce samedi matin dans une gelée lumière. Parfois, lumière un peu mélancolique, comme sur ce premier titre de l'heure peut-être. Tout ce qui nous sépare, voici Gilles Kaplan.

Artiste suisse issu de son EP à venir, Florem, qui chantait 50e hurlant. Et puis à présent, voici Barcella, qui a un chapeau et a tout ce qu'il lui faut là-dedans. Voici Ma Douce. 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

On l'oublie peut-être un peu, mais avant tout, ce titre-là, il est signé Ray Charles, sorti en 1961, Chain My Heart. Il aime bien les reprises, Joe Cocker, il a mis son nez dessus pour cette chanson qui ressort des tiroirs en 1987. Il lui amène sa personnalité à lui pour un succès planétaire.

Lorsque l'on reconnaît l'âme sœur au premier regard, sans dire un mot, des moments de plénitude totale, magique, des sommets atteints, hein, faut profiter ces instants-là, ils arrivent pas tous les jours. Décrit sur la chanson d'Emmanuel Moire, et puis des hauts et des bas aussi, hein, le quotidien en somme sur la chanson de Gaëtan Roussel avec Uldad. Il y a des jours, extrait de l'édition Deluxe de l'album Marjolaine de Gaëtan Roussel.

Extrait d'un album qui s'appelle lui aussi L'autre bout du monde. L'autre bout du monde est dédié à son papa décédé, Émilie Loiseau.

Quel délicieux moment passé en compagnie à l'instant de Ibrahim Ferrer, Copla Guayra. Vous aimez Jean-Jacques Goldman? Eh bien, retour tout à l'heure en 1992 pour un extrait de l'album Minoritaire. Et à présent, Jacques Higelin avec La Croisade des Enfants.

Qu'est-ce qu'elle passe bien cette chanson dans la cuisine, par exemple, en train de mettre la main à la pâte pour les invités qui arrivent un petit peu plus tard, ou alors dans la voiture, direction une belle destination pour ce samedi 18 juillet. Billy Swan, I Can Help, et puis artiste suisse à présent, Nola, Lou Martin, vers où ?

pas la plus connue de Jean-Jacques Goldman, Veille et tard, très jolie cependant. À suivre les infos de midi, et jusque-là, l'affaire Louis Trio, Mobilis Immobile, et puis Navni, à présent encore, Coming Home. Quant à moi, je vous souhaite une excellente journée de samedi.

0: 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Il est midi.
1: Virginie Langeroc.
2: De nouvelles attaques iraniennes au Koweït. Selon les pompiers locaux, elles ont provoqué des incendies sur deux sites du pays et blessé plusieurs pompiers. Juste après une précédente attaque contre une centrale électrique et de dessalement, le premier incendie avait déjà fait plusieurs blessés qui ont été évacués pour recevoir les soins nécessaires. Plusieurs unités de production et de dessalement ont dû être mises à l'arrêt au Koweït. À Bahreïn, l'armée iranienne annonce avoir visé une base aérienne utilisée par les États-Unis, alliés de ce pays du Golfe que vise donc l'Iran en riposte aux attaques de l'armée américaine. Et puis les frappes redoublent aussi d'intensité entre l'Ukraine et la Russie. Une série d'attaques de drones ukrainiens a fait 8 morts parmi des employés d'entrepôts et des dizaines de blessés en Russie. Une autre frappe a déclenché un incendie dans un dépôt pétrolier proche de Moscou. Les drones ukrainiens ont notamment attaqué des entrepôts de Wildberries, le géant russe du commerce en ligne. Quant à l'Ukraine, elle a été visée par 7 missiles et 90 drones russes la nuit dernière. La vague de chaleur actuelle touche à sa fin, mais la sécheresse en Suisse reste un facteur de risque. Tous les cantons ont décrété des interdictions de feu en plein air. Dans la plupart des cantons, aucun feu n'est autorisé en forêt. Il en va de même à proximité des zones forestières. Des exceptions seront annoncées au cas par cas dans les cantons pour les festivités officielles du 1er août. Aux États-Unis, la pollution inquiète les organisateurs de la finale dimanche, finale de la Coupe du Monde de football, qui va avoir lieu dans un stade à ciel ouvert près de New York. En raison d'importants feux de forêt au Canada et du vent qui charrie les fumées, plusieurs États américains enregistrent depuis plusieurs jours des niveaux de qualité de l'air qualifiés de dangereux. Enveloppée dans un brouillard jaunâtre, la ville de Détroit pointait ainsi hier en tête des villes les plus polluées au monde, pas très loin, devant Washington ou encore Chicago. Les autorités recommandent d'éviter de rester à l'extérieur ou de porter un masque. Le président américain rend, lui, son voisin canadien responsable. C'est totalement inacceptable, a tempéré Donald Trump. Il a menacé d'imposer de nouveaux droits de douane sur les produits canadiens pour négligence délibérée. Il accuse les Canadiens de ne pas entretenir correctement leurs forêts. L'Angleterre et la France se rencontrent ce soir pour la troisième place du mondial de football, la petite finale. Le match se déroule à Miami, en Floride, et ce sera le tout dernier match de Didier Deschamps, de sélectionneur de l'équipe de France, après 14 années à la tête de cette équipe nationale. Didier Deschamps va donc diriger son 185e et dernier match à la tête des Bleus. Le temps, il sera bien ensoleillé aujourd'hui avec quelques averses ou des orages isolés dans l'après-midi, en pleine maximum 28 degrés, et il faudra grimper jusqu'à 3500 mètres pour trouver l'isotherme du 0 degré. Demain, également du soleil, quelques averses possibles en mi-journée avec des maximales autour de 25 degrés.
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0: 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Il est 13h.
1: Pierre-Étienne Joie.
2: Le président libanais a quitté Beyrouth pour Washington, où il doit rencontrer Donald Trump le 21 juillet. Des négociations entre le Liban et Israël se sont achevées mercredi à Rome. Le Koweït a pour sa part annoncé qu'une deuxième centrale électrique et de dessalement d'eau avait été attaquée par l'Iran, provoquant un incendie et la mise à l'arrêt de plusieurs unités de production. Quant à l'armée iranienne, elle dit avoir frappé des cibles militaires au Koweït, en Jordanie et à Bahreïn, en riposte au bombardement américain contre son territoire. Une série d'attaques de drones ukrainiens a fait 8 morts parmi les employés d'entrepôts, d'une vingtaine de blessés en Russie. Une autre frappe a déclenché un incendie dans un dépôt pétrolier à 500 km au sud-est de Moscou. Le gouverneur de la région a fait état de 25 blessés au moins. Le bilan d'un accident de car scolaire survenu jeudi soir en Ouganda est monté, lui, à 24 morts. Des élèves d'une école primaire et un adulte tués. Tous les voyages scolaires ont été suspendus dans le pays. Le bus revenait d'une excursion près de la capitale, Kampala. Il a percuté une grosse pierre et s'est retourné, selon les forces de l'ordre. En Turquie, un séisme de magnitude 5 a frappé ce matin Batagalzi, dans la province de Malatya, dans le sud-est du pays. Ressenti dans plusieurs provinces voisines, il n'a fait ni victimes ni dégâts, selon l'agence turque de gestion des catastrophes. Le festival du Montreux Jazz prend fin ce week-end. Pour sa 60e édition, il aura rassemblé plus de 250 000 personnes avec un taux de remplissage moyen des salles payantes de 90%. Parmi les têtes d'affiche qui ont rempli les salles, Moby, Nick Cave ou encore Charles Lloyd, qui était lui présent lors de la toute première édition du festival en 1967. Et pas d'opéra pour Charles, créé à l'occasion des 550 ans des batailles de Morat et de Grandson. L'opéra consacré à Charles le Téméraire tombe à l'eau. Les 24 représentations prévues au château de Villars-les-Moines dans le canton de Berne ont été annulées en raison d'une vente de billets insuffisante. Charles, l'opéra du Hardy au Téméraire a été dévoilé le 23 mai à Grandson, puis présenté une quinzaine de fois. Le spectacle devait ensuite reprendre à Villars-les-Moines en juillet et jusqu'à la fin août, sauf que la billetterie n'a pas suivi. La météo, des cumulus, des averses ou des orages isolés cet après-midi, moins en cours de soirée. 28 degrés du Joran dans le Jura, vent mais faible sur l'ouest lémanique. Demain dimanche, assez ensoleillé avec toujours un risque d'averses ou d'orages isolés dès la mi-journée, surtout le long des Préalpes et sur le nord du plateau. 16 degrés le matin, le maximum 25 degrés l'après-midi, jusqu'à 29 en Valais et dans la région genevoise. Lundi sera grosso modo pareil, sans risque de pluie.
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0: 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Il est 14h. Pierre-Étienne Joie.
1: Une soixantaine de personnes ont manifesté à Amsteg ce matin à l'entrée nord du tunnel du Gotthard. Elles protestaient contre le trafic de contournement et le trafic de vacances. Elles ont traversé à la file indienne un passage piéton, bloquant ainsi la circulation. La situation du trafic dans les villages uranais s'est de nouveau détériorée depuis l'ouverture du col du Gotthard et l'augmentation du trafic de vacances. Malgré les mesures mises en place, la population se retrouve submergée par le trafic de contournement, en particulier aux heures de pointe, et cela se vérifie aujourd'hui. L'entrée nord du Gotthard reste très ralentie, alors que la file de voitures atteignait 20 km. Peu après 8 heures ce matin, elle s'est à peine résorbée à la mi-journée, s'allongeant toujours sur 18 km peu après 13 heures selon le TCS. La vague de chaleur actuelle touche à sa fin, mais la sécheresse reste un facteur de risque et tous les cantons ont décrété des interdictions de feu en plein air. Dans la plupart des cantons, aucun feu n'est autorisé en forêt. Il en va de même à moins de 200 mètres de ces zones. Des exceptions seront annoncées au cas par cas dans les cantons pour les festivités officielles du 1er août. La guerre connaît une nouvelle escalade au Moyen-Orient où les infrastructures civiles dans le Golfe sont prises pour cible. Les États-Unis ont bombardé l'Iran dans la nuit, Téhéran a riposté en visant des voisins, notamment une centrale électrique supplémentaire et le dessalement au Koweït. La veille au soir, un conseiller du guide suprême iranien avait menacé d'entrer dans une phase d'offensive totale si les frappes américaines se poursuivaient au-delà de 2-3 jours. Donald Trump a menacé d'imposer des nouvelles taxes douanières au Canada, l'accusant d'être responsable de la pollution due aux feux de forêt qui empestent l'air du nord-est des États-Unis, et ce jusque dans la région où doit se disputer la finale du mondial de football demain près de New York. Tennis, Raphaël Collignon s'est hissé pour la première fois à 24 ans en finale d'un tournoi ATP. Le Belge s'est imposé de justesse 1-6, 7-6, 7-5 face à l'Argentin Juan Manuel Cerundolo. Il a écarté une balle de match sur son service à 6-1, 5-3 avant d'être mené 5-2 dans la troisième manche. Collignon affrontera demain en finale le vainqueur de la rencontre entre Alexander Shevchenko et Stefanos Tsitsipas. Cyclisme, la 14e étape du Tour de France a démarré il y a une demi-heure. Elle emmène le peloton sur 155 km entre Mulhouse en Alsace, à côté de Bâle, et le Markstein dans les Vosges, étape à suivre en images sur RTS1. Demain dimanche, le Tour passera par le Salève, en Haute-Savoie, aux portes de Genève. La météo, les cumulus entravent le soleil avec quelques averses ou orages isolés dans l'après-midi, en pleine, maximum 28 degrés. Il faudra grimper jusqu'à 3500 mètres pour trouver le 0 degré. Demain, dimanche, soleil, puis quelques averses possibles dès la mi-journée, maximale autour de 25 degrés. Du vent aussi.
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0: 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Il est 15h.
1: Pierre-Étienne Joie.
2: Une attaque de drones ukrainiennes contre deux centres logistiques en Russie a fait au moins 8 morts. L'incendie d'un dépôt de pétrole dans la région de Moscou a entraîné l'évacuation d'une maternité, selon les autorités locales. La région a été visée par plus de 370 drones dans la nuit. En Ukraine, les frappes russes ont fait 1 mort et 13 blessés. Au Moyen-Orient, les États-Unis ont bombardé l'Iran pour la 7e fois d'affilée. Ils disent avoir ciblé des sites de surveillance, des infrastructures logistiques militaires et des dépôts d'armes. Et Téhéran a une nouvelle fois riposté en frappant des cibles en Jordanie, au Koweït et à Bahreïn. L'Iran menace aussi de passer à une offensive totale. Et en face de l'intensification du conflit, les cours du pétrole grimpent. Le président libanais Joseph Aoun est lui en route pour Washington. Il doit y rencontrer Donald Trump dès mardi. Après des négociations entre le Liban et Israël qui se sont achevées mercredi à Rome, les deux pays sont parvenus à s'accorder sur les grandes lignes du processus de zone pilote. Il s'agit qu'Israël se retire de deux zones du sud du Liban. Reste à savoir qui doit faire le premier pas. Pour Israël, l'armée libanaise doit d'abord démanteler les infrastructures du Hezbollah, obtenir le retrait de ses combattants, puis attendre une validation israélienne. L'armée libanaise souhaite, elle, que le retrait des troupes israéliennes se fasse d'abord. Le chemin vers un accord concret est donc encore loin d'être valide. En Turquie, 119 suspects en lien avec le groupe État islamique ont été interpellés. Ils sont accusés d'être membres de l'IEDLEI et de faire sa propagande sur les réseaux sociaux et de le financer par le biais de personnes en lien avec l'organisation terroriste et des soi-disant associations caritatives. Un homme soupçonné d'être lié au groupe avait été tué fin juin dans un échange de tirs avec la police au sud d'Ankara, à 2 semaines du sommet de l'OTAN dans la capitale turque. Plusieurs sites devraient rejoindre cette année la liste du patrimoine mondial en péril de l'UNESCO. L'organisation va examiner dès lundi une trentaine de nouvelles candidatures. Parmi elles, le site archéologique de Sébastia dans le nord de la Cisjordanie occupé et 5 châteaux du sud du Liban bombardés par Israël depuis le début de la guerre. Les plages du débarquement allié du 6 juin 1944 dans le nord-ouest de la France devraient aussi faire leur entrée dans la liste. Elles sont menacées, elles, par l'érosion et la montée des eaux. La météo, les cumulus se forment en montagne et en plaine avec des averses ou des orages isolés cet après-midi. Il fait jusqu'à 28 degrés, un peu de vent en montagne. Demain dimanche, assez ensoleillé avec toujours un risque d'averses ou des orages isolés dès la mi-journée, surtout le long des Préalpes et sur le nord du plateau. Température en plaine, 16 degrés au petit matin jusqu'à 25 l'après-midi, 29 en Valais et dans la région genevoise. Un peu de vent sur le plateau et en montagne.
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0: 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Il est 16h.
1: Pierre-Étienne Joie.
2: Le secrétaire général du Conseil de coopération du Golfe a condamné les attaques iraniennes contre des infrastructures civiles de Bahreïn, de Jordanie et du Koweït. Il les a qualifiées de crimes de guerre. La guerre qui connaît une nouvelle escalade au Moyen-Orient où les infrastructures civiles dans le Golfe sont prises pour cible. Les États-Unis ont bombardé l'Iran dans la nuit. Téhéran a riposté en visant ses voisins, notamment une centrale électrique et de dessalement au Koweït. Téhéran a frappé des infrastructures civiles au Koweït pour le deuxième jour consécutif, alors que son armée avait principalement ciblé des bases américaines depuis la reprise des hostilités qui font voler en éclats le protocole d'accord du 17 juin, il y a plus d'une semaine. Et plus de 50 civils ont été tués en Iran depuis que les affrontements entre Téhéran et Washington ont repris ouvertement au début du mois. Chiffre donné par le ministère iranien de la Santé. Plus de 500 personnes ont par ailleurs été blessées. Aucune donnée officielle n'existe sur les pertes au sein des forces armées. L'armée américaine a surtout visé des provinces côtières du sud de l'Iran. En Suisse, une soixantaine de personnes ont manifesté à Amsteg, dans le canton d'Uri, ce matin, à l'entrée nord du tunnel du Gotthard. Elles protestaient contre le trafic de contournement et le trafic de vacances. Elles ont traversé à la file indienne un passage piéton, bloquant ainsi la circulation. À l'entrée nord du Gotthard, la file de voitures s'allongeait toujours sur 18 km, peu après 13h et dans l'après-midi, selon le TCS. Tennis, Raphaël Collignon s'est hissé pour la première fois à 24 ans en finale d'un tournoi ATP. Le Belge s'est imposé de justesse en 3-7, 1-6, 7-6, 7-5 face à l'Argentin Juan Manuel Cerundolo. Il a d'ailleurs écarté une balle de match sur son service à 6-1, 5-3 avant d'être mené 5-2 dans la troisième manche. Collignon affrontera demain en finale le vainqueur de la rencontre entre Alexander Shevchenko et Stefanos Tsitsipas. Dès lundi et jusqu'au 2 août, Saint-Luc célèbre 40 ans d'astronomie, les 35 ans du chemin des planètes et les 30 ans de l'observatoire François-Xavier Bagnoux. Au programme, 8 conférences sur le site de Tignoussa, dont celle de Michel Mayor, prix Nobel de physique 2019. Une expo à ciel ouvert invitera à découvrir la beauté de la nuit alpine avec ses galaxies lointaines et ses étoiles filantes. Et la météo plus proche de nous sur Terre, des cumulus avec des averses ou des orages isolé cet après-midi, moins en cours de soirée, 28 degrés, Joran dans le Jura, vent, mais faible sur l'ouest lémanique. Demain dimanche, assez ensoleillé avec toujours un risque d'averse ou d'orage isolé dès la mi-journée, surtout le long des Préalpes et sur le nord du plateau. 16 degrés, maximum 25, jusqu'à 29 en Valais. Lundi sera grosso modo pareil, sans risque de pluie.
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3: Prochain rendez-vous de l'information tout à l'heure à 17h. 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Et puis, c'est l'occasion aussi de faire le point sur la météo de ce samedi soir pour savoir si des orages vont venir perturber cette soirée avec beaucoup d'activités en plein air ce soir quand même. Il y a encore des festivals, il y a encore plein de choses, évidemment, en ce samedi soir. Bienvenue à vous. En ce qui nous concerne là, maintenant, au cœur de l'après-midi, on vous propose un joli voyage musical. Voici Camille.

plein de jolies petites notes rigolotes et sympathiques là, à la fin de cette chanson-là. Olivia Dean avec cette chanson intitulée « Nice to each other ». Tim Dupe arrive maintenant avec Synapson. On continue cette exploration musicale tout au long de l'après-midi.

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Love Bugs, avec ce miracle, plutôt miracle, dans cette formule-là. Love Bugs. Faire une chanson sur un animal, c'est arrivé à plusieurs reprises. Oui, oui, on a eu plein des chansons sur les animaux, notamment sur les chiens, un peu moins sur les chats. Et pourtant, écoutez cette chanson-là. Elle est signée du groupe Téléphone, dans une ambiance très particulière, puisque c'est Corinne Marienneau, la bassiste du groupe, qui interprétait ce morceau légèrement jazzy et pas rock du tout, comme la plupart des morceaux de Téléphone. Ça s'appelle tout simplement Le Chat.

Sale gosse, c'est efficace pour danser ça, hein, pour passer une soirée vraiment à taper du pied et à danser. C'est Lové qui interprète ça. Si je vous parle de danser, je vous parle aussi du Montreux Jazz Festival qui a lieu ce soir pour la dernière soirée de cette année. Et il y aura de quoi danser. Alors évidemment, il y a les concerts à l'Auditorium Stravinsky, au Montreux Jazz Lab, avec notamment en tête d'affiche ce soir une belle soirée, hein, Van Morrison et James Taylor à l'Auditorium Stravinsky. Puis il y a aussi tout le programme gratuit, un peu partout le long des quais, avec des scènes gratuites et puis des endroits où vous pourrez danser comme ça. Il y a notre ami Joe Herba qui fait une soirée ce soir à la Coupole. Joe Herba, vous le connaissez parce que sur RTS Option Musique, vous ne l'entendez pas, mais vous écoutez ses émissions entre 19h et 20h. Ça s'appelle Salade de fruits du lundi au vendredi. Eh bien, il est aussi DJ, notre ami Joe Herba, et ce soir à 22h30, il sera à la Coupole à Montreux pour faire danser tout le monde, peut-être avec la chanson que vous venez d'entendre à l'instant, pourquoi pas.

Ça fait partie des chansons du groupe Simply Red qui ont bercé les années 80, les années 90 aussi. Simply Red avec It's Only Love, un groupe qui a vraiment fait de très très belles choses. Et puis c'est pas fini. Dalida arrive maintenant, une chanson qui s'appelle Le Temps des Fleurs. Ça c'est un grand classique, hein, une chanson qui n'est pas de Dalida, c'était une reprise de sa part, mais elle a quand même marqué de son empreinte cette chanson-là.

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C'est marrant de voir à quel point cette chanson très très datée évolue avec le temps. Aujourd'hui, les filles de 1973, comme il dit, elles ont 53 ans. Ouais, c'est ça, hein. C'est juste. Oui, c'est ça. C'est Vincent Delerme qui interprétait cette chanson.

La chanteuse s'appelle Yoa, Y-O-A, et la chanson s'appelle Yao, Y-A-O. Voilà, comme ça on ne se perd pas. Les Négresses Vertes arrivent maintenant. Je vous promets tout à l'heure, juste avant les informations de 17h, je vous promets l'une des plus belles chansons de Rod Stewart. Ah, il en a fait des belles chansons, hein, vraiment des chansons tendres, romantiques. Eh ben, on en aura une belle tout à l'heure. Mais d'abord les Négresses Vertes.

une sorte de jazz ensoleillé dans cette chanson de Rose et ça s'appelle La Dérive. Les infos de 17h dans quelques instants, juste après cette merveille de Rod Stewart.

0: 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Il est 17h.
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2: L'Angleterre et la France s'affrontent ce soir pour la troisième place du Mondial de football. Le match se déroule à Miami en Floride, 23h heure suisse. Et ce sera le tout dernier match de Didier Deschamps, le sélectionneur de l'équipe de France, après 14 années à la tête de l'équipe nationale. Didier Deschamps va donc diriger son 185e et dernier match avec les Bleus. Et la finale de la Coupe du Monde, ce sera donc demain, dimanche, près de New York, le champion du monde en titre contre le récent champion d'Europe et champion du monde 2000. 10, Argentine-Espagne, à 21h toujours heure suisse, à suivre sur RTS 2 et nos différents vecteurs. La guerre connaît une escalade au Moyen-Orient, des infrastructures civiles du Golfe sont prises pour cible. Après de nouveaux bombardements américains sur l'Iran dans la nuit, Téhéran a riposté en visant ses voisins alliés de Washington. L'Iran a menacé d'une phase d'offensive totale si les frappes américaines se poursuivaient au-delà de 2-3 jours. Téhéran a frappé des infrastructures civiles au Koweït pour le deuxième jour consécutif. La reprise des hostilités a fait voler en éclats depuis plus d'une semaine le protocole d'accord du 17 juin. Et parallèlement, des incidents maritimes en série se déroulent dans le détroit d'Ormuz. Son déverrouillage par l'Iran était le principal acquis du protocole d'accord censé mener à la paix, mais le trafic maritime y est désormais à nouveau pratiquement à l'arrêt. Le Nigeria et le Ghana condamnent les violences xénophobes en cours en Afrique du Sud. Les deux pays souhaitent que la question de l'afrophobie soit abordée lors du prochain sommet de l'Union africaine. L'Afrique du Sud est secouée depuis des semaines par des manifestations et des troubles qui visent à les immigrés sans papier qui ont poussé des dizaines de milliers d'entre eux à fuir le pays. Au moins 150 000 étrangers l'ont quitté ces dernières semaines. Tennis, la finale de l'Open de Gstaad opposera ce dimanche Stefanos Tsitsipas à Raphaël Collignon. Le grec a répondu présent au rendez-vous fixé par le Belge après son succès face à Alexandre Shevchenko. Stefanos Tsitsipas a battu en 3-7 le Kazakh pour disputer la 31e finale de sa carrière. Face à Collignon, qu'il rencontrera pour la première fois, le grec visera un 13e titre, le premier depuis son succès à l'ATP de Dubaï en février 2025. Plus tôt dans l'après-midi, Raphaël Collignon a éliminé sur le fil l'Argentin Juan Manuel Cerundolo. La météo, encore quelques averses ou des orages locaux ce soir, surtout sur le centre du plateau et le long des Alpes. Demain dimanche, assez ensoleillé, avec toujours un risque d'averses ou orages isolés dès le matin, surtout sur l'est lémanique, le long des Préalpes et le nord du plateau. 16 degrés le matin, 25 ensuite en plaine, jusqu'à 29 en Valais du côté de Genève. Lundi, bien ensoleillé, généralement sec, avec encore quelques nuages résiduels le matin dans les Alpes.
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3: Le groupe IAM pour commencer cette nouvelle heure sur RTS Option Musique. Vous aurez un rendez-vous tout à l'heure à 17h30, un rendez-vous avec Licia Chéri, oui, chanteuse, animatrice, et elle est avec nous pendant cet été sur RTS Option Musique. Elle nous emmènera en voyage, un voyage musical, quelque part entre l'Inde et le Bangladesh. Ça sera à 17h30. 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
1: Chérie, dis-moi quelque chose de doux avant que je m'en aille. Voilà le propos de Vincent Lima dans cette chanson Something Sweet. Kimber Rose, maintenant, elle a quelque chose à nous raconter. Kimber Rose, elle va nous raconter l'histoire de Anita.

On vous propose régulièrement en ce moment cette version de cette chanson, version helvétique interprétée par Ella Ronen, une artiste suisse. La chanson s'appelle At 17, c'est une chanson qui date des années 70, qui est vraiment une chanson magnifique de Yanis Yann, ça c'était le nom de la première chanteuse. Et puis ensuite il y a eu une version, celle de Claude François, qui a popularisé cette chanson dans les pays francophones, et ça s'appelait At 17 dans la version anglaise et À 17 ans dans la version française. Ici donc, Ella Ronen faisait sa propre version de cette magnifique chanson.

C'est Random qui interprète ce morceau, plutôt joyeux. Fino a la Luna, Random. Les artistes suisses sont très présents sur RTS Option Musique, vous le savez. Voici J'aime Lorca maintenant, avec une chanson qui s'appelle J'aime, elle aussi. Ensuite, un immense classique du groupe de hard rock Extreme, mais c'est pas du hard rock qu'ils ont fait dans ce grand classique, mais plutôt une chanson très douce, mais que vous connaissez très bien. Et puis Licia Chéri, je vous le disais tout à l'heure, hein, Licia Chéri nous emmène en voyage pendant cet été. Vous l'entendrez à 17h30, donc dans quelques minutes, elle nous emmènera quelque part en Inde avec l'évocation d'une musique, d'une danse et d'un univers particulier.

Tempo, Licia Chéri. 5, 4, 3, 2, 1, Tempo. Au départ, le Bhangra n'était pas fait pour les clubs, ni pour les festivals internationaux d'ailleurs. C'était une musique liée à la terre, aux récoltes, aux saisons, à la fête après le travail. Le Bhangra naît dans la région du Punjab, territoire aujourd'hui partagé entre l'Inde et le Pakistan. À l'origine, c'est une danse et une musique célébrant les moissons. Quand les récoltes étaient bonnes, les villages se réunissaient. On chantait, on dansait, on jouait du dhol. Ce grand tambour à deux faces devenu l'un des symboles du Bhangra. Et honnêtement, quand le dhol démarre, on le sent immédiatement dans le corps. Le Bhangra est une musique d'énergie, une musique collective, une musique qui célèbre la joie d'être ensemble. Mais son histoire change énormément avec l'immigration. À partir des années 50-60, de nombreuses familles pendjabis s'installent au Royaume-Uni et leurs enfants grandissent entre plusieurs cultures. À Londres ou Birmingham, les jeunes mélangent alors les traditions familiales avec le hip-hop.

moderne née. Tout à coup, les rythmes traditionnels du Punjab rencontrent les basses des clubs britanniques. Et ça fonctionne incroyablement bien. Écoutez.

Dans les années 90 et 2000, le Bhangra explose à l'international. Des artistes comme Panjabi MC popularisent le style dans le monde entier. Même les rappeurs américains commencent à utiliser ces sonorités. Parce que le Bhangra possède quelque chose d'immédiatement fédérateur. Un rythme puissant, des percussions impossibles à ignorer, une énergie très festive. Et aujourd'hui encore, on retrouve le Bhangra dans les mariages, les fêtes, les clubs. Le Bhangra nous rappelle qu'une musique née dans les champs peut finir par faire danser la planète entière.

0: Vous avez reconnu sa voix, bien sûr, Benjamin Biolay, ici, avec Comment est ta peine. Vous l'avez peut-être vu en concert, il était au festival Les Georges cette semaine, c'était mardi soir. Oui, vous l'avez peut-être vu sur scène. Le festival qui n'est pas terminé, il y a encore une soirée, c'est aujourd'hui. Il y a encore beaucoup, beaucoup de festivals qui sont à venir ou qui ont lieu encore ce week-end en Suisse romande. N'hésitez pas à sortir et aller voir ces artistes sur scène. Voici Paolo Conte.
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0: message.
1: Important et utile, le marque-page. Ici, il est chanté par Joe Metro. Je ne vais pas parler longtemps parce que ça va être bientôt l'heure des informations de 18h et on a encore deux chansons à caser. Alors voici Renaud et ensuite il y aura Edwin Starr.
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0: 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Il est 18h. Pierre-Étienne Joie.
1: Cyclisme, Tadej Pogacar a remporté la 14e étape du Tour de France au Markstein avec 38 secondes d'avance sur son coéquipier Isaac Del Toro et le Français Paul Sexas. Dans les Vosges, le Slovène maillot jaune a encore repris 43 secondes supplémentaires à son suivant, le Danois Jonas Vingegaard qui a terminé 4e. Pogacar compte 4 minutes 30 d'avance en tout, au général. À Lausanne, plusieurs dizaines de personnes ont participé cet après-midi à un pique-nique antifasciste sur la plage devant le théâtre de Vidi. Deux semaines après l'agression d'un Suisse de 35 ans, la victime portait un t-shirt sur lequel une inscription Antifa était visible. 300 personnes se sont réunies dans le calme sur les lieux du drame. Blessé au visage, l'homme s'était rendu par ses propres moyens à l'hôpital. Son t-shirt serait à l'origine de l'agression par un groupe d'hommes néo-nazis. Le président libanais a quitté Beyrouth pour Washington où il doit rencontrer Donald Trump le 21 juillet. Des négociations entre le Liban et Israël se sont achevées mercredi à Rome. Le Koweït a pour sa part annoncé qu'une deuxième centrale électrique et de dessalement d'eau avait été attaquée par l'Iran, provoquant un incendie et la mise à l'arrêt de plusieurs unités de production. Quant à l'armée iranienne, elle dit avoir frappé des cibles militaires au Koweït, en Jordanie et à Bahreïn en riposte au bombardement américain contre son territoire. La Cour suprême du Brésil a refusé d'autoriser une visite du président argentin Javier Milei à l'ancien président Jair Bolsonaro, assigné à résidence pour tentative de coup d'État. Javier Milei, le 25 juillet, à la convention du Parti libéral de Bolsonaro à São Paulo, voulait se rendre, où est prévue la proclamation officielle de la candidature du sénateur Flavio Bolsonaro, le fils de l'ex-chef de l'État. Tennis, finaliste malheureuse du récent Wimbledon, Carolina Muchova manquera quelques semaines de compétition après avoir subi une petite opération. Alors que l'US Open est programmé fin août, la Tchèque a confirmé son forfait pour le tournoi de Toronto. Muchova a perdu le 11 juillet la finale de Wimbledon face à sa compatriote Linda Noskova. Le Britannique Josh Kerr a battu à Londres le record du monde du mile, soit environ 1609 mètres, en 3 minutes 42 secondes 66 centièmes. Il efface ainsi des tablettes la marque de la légende marocaine du demi-fond Hicham El Guerrouj qui datait de 1999. Josh Kerr, écossais de 28 ans, a été champion du monde du 1500 mètres en 2023 et médaillé d'argent au JO 2024. La météo, encore quelques averses ou orages locaux ce soir, surtout sur le centre du plateau et le long des Alpes. Demain dimanche, assez ensoleillé, avec toujours un risque d'averses ou des orages isolés dès le matin. Surtout sur l'est lémanique, le long des Préalpes et le nord du plateau. 16 degrés le matin, 25 ensuite en plaine, jusqu'à 29 en Valais et vers Genève. Lundi, bien ensoleillé et généralement sec, avec encore quelques nuages résiduels le matin dans les Alpes.
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2: Prochain rendez-vous de l'information à 19h. La musique reprend la parole maintenant avec les Inos, les Innocents. Il y a Jean-Philippe et Jean-Christophe, autrement dit JP et Jean-Cri. C'est comme ça qu'ils ont choisi d'être appelés, en tout cas dans les années 80, parce qu'ils étaient déjà là dans les années 80, les Innocents.

Sabrina Carpenter avec ce morceau intitulé Man Child. Alain Chamfort arrive maintenant. C'est pas l'un des grands succès d'Alain Chamfort que je vous propose d'écouter maintenant, c'est une très belle chanson intitulée Tout s'arrange à la fin, parce que chez Chamfort il y a aussi plein de bonnes chansons à découvrir.

Je ne reviendrai pas Vendredi sur mer, l'artiste suisse Vendredi sur mer. Vous avez un rendez-vous tout à l'heure à 18h30. Rendez-vous avec une chronique qui s'appelle On y va franco. Et entendez par là, on y va franco dans les pays de la francophonie pour découvrir des artistes un peu partout. Ce sont les médias publics francophones qui proposent cette chronique. Aujourd'hui, on n'ira pas très loin. On va s'intéresser à une artiste suisse qui s'appelle Zoé Aimée et Karine Vouillamou nous en parlera donc à 18h30.

0: Ézéchiel Paillès, là où tu veux. Voici Sylvie Bourbon maintenant, la jolie voix de Sylvie Bourbon, qui est un petit peu indécise dans cette chanson-là, sauf sur un sujet précis.
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0: coup de cœur des médias francophones publics. Karine Vouillamo, RTS Option Musique.
1: Elle est grande, Zoémé, si grande qu'elle a failli devenir professionnelle de volleyball. Mais bon, voilà, elle est finalement devenue chanteuse. Zoémé, c'est un nom qui vous dira peut-être quelque chose si vous êtes un fan de cet événement assez unique en Europe, le concours Eurovision de la chanson. Un ovni, sans doute pour les Québécois, pour le public du RFI aussi. Une référence peut-être pour les Européens. Elle y avait représenté la Suisse en 2025 avec un titre très inspiré, Voyage.

Alors heureusement, sa carrière ne s'arrête pas à une représentation à l'Eurovision. Zoémé est née à Bâle, une ville où l'on parle allemand, avant d'émigrer à Fribourg, une ville où l'on parle allemand et français. Cette question des langues est importante parce qu'en Suisse, petit pays de 8 millions d'habitants, il y a 4 langues nationales, 4 cultures différentes qui cohabitent, mais on y parle majoritairement allemand, et puis français, puis italien et romanche. Donc Zoémé n'est pas née dans une famille bilingue, non, elle a appris le français à l'école et avec ses amis. Elle est devenue un doux mélange de deux cultures. Pour ses premières compositions, elle a choisi de ne pas choisir, de mêler l'allemand et le français dans le texte, et c'est troublant, tant les langues finalement se marient bien. C'est d'ailleurs avec cette chanson « Ok » qu'elle a tapé dans les oreilles du programme de soutien à la musique suisse.

Ok, c'était bien avant l'aventure de l'Eurovision, bien avant son émancipation musicale, puisque son premier album date de 2020. Auteur, compositeur, interprète, pianiste, Zoé May a tous les talents. Et la vision musicale de Zoé May s'est élargie, ses compositions, ses textes ont pris de l'ampleur, gagnant un espace, même si elle garde toujours cette touche si personnelle, avec une profondeur dans les textes, une approche finalement très indépendante dans ses compositions. Et dans son dernier EP, elle a, par exemple, rêvé de partager une valse avec Stéphane Eicher, notre star nationale ici en Suisse. Proposition faite, emballement du chanteur.

Mais voilà, si les compositions de Zoïmé ont toujours baigné dans une certaine torpeur, dans un univers plutôt intimiste, rien ne l'empêche de poursuivre sa quête des grands espaces et de verser du côté plus pop pour tenter, pourquoi pas, le hold-up de l'été en Suisse déjà, avec Jamais été cool. Un titre qui porte un regard personnel, lucide sur son monde, sur notre monde, celui dans lequel on vit, où les comparaisons sont reines, en particulier pour les jeunes générations. Un titre qui pousse à s'affirmer, à s'aimer tel que l'on est. Eh bien, vous l'aurez compris, Zoïmé, c'est une artiste authentique, simple, une fille attachante et qui mérite forcément le détour. Je vous propose de nous quitter sur ce titre. Jamais été cool. Miroir.

Minuit avec le goût du sel. Voici le radar RTS Obscure Musique de ce mois de juillet. C'est J-Noon, artiste suisse J-Noon qui chante Greenland.

C'est l'une des plus belles. Certains ou certaines diront c'est la plus belle. Et c'est vrai qu'elle est magnifique cette chanson-là. Jean-Jacques Goldman, en 1987, avec ce morceau qui s'intitule « Puisque tu pars ». Eh bien, moi, je vais aussi vous abandonner dans quelques instants, ça sera l'heure des informations. Il sera 19h sur RTS Option Musique, et puis ensuite, ça sera l'hôtel de la plage. Eh oui, c'est agréable comme ça l'été. Bon, on se quitte avec quoi ? Avec Hélène Sillot et puis les Monty Python juste après.

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2: On reparle du système informatique défaillant de l'assurance chômage suisse. Des milliers de personnes ont subi d'importants retards, parfois des mois, dans le versement de leurs indemnités. Le Blick en ligne révèle aujourd'hui que la nouvelle plateforme informatique du secrétariat d'État à l'économie a cumulé les bugs et paralysé les caisses de chômage dès sa mise en service. Le quotidien suisse-allemand affirme aujourd'hui, document à l'appui, que le SECO connaissait la fragilité du système. Selon le Blick, les experts ont relevé 71 failles de sécurité, dont 27 jugées hautement prioritaires ou critiques. Le SECO répond dans le Blick que tous les problèmes de sécurité jugés pertinents ont été résolus avant la mise en service et répète que l'ampleur des problèmes survenus après la mise en service n'était pas prévisible. Plus de 400 personnes se sont rassemblées au bord du lac à Lausanne à l'appel de plusieurs organisations pour un pique-nique antifasciste sur la plage devant le théâtre de Vidy. Une mobilisation qui fait suite il y a 2 semaines à l'agression d'un jeune Suisse de 35 ans qui portait un t-shirt avec l'inscription Antifa. Le ministère public vaudois s'est auto-saisi et a ouvert une instruction pénale. La police cantonale vaudoise a annoncé mercredi l'identification de 4 suspects, un ressortissant italien et 3 Suisses, dont un mineur. Les 3 personnes majeures ont été placées en détention provisoire. Le mineur de 16 ans vit en Valais. Son dossier est instruit par le tribunal des mineurs. Le chef des députés conservateurs allemands, Jens Spahn, a démissionné aujourd'hui après des attaques au sein de son propre camp pour avoir eu avec son mari un enfant via la gestation pour autrui aux États-Unis, une pratique interdite en Allemagne. Le chancelier Friedrich Merz a salué sa démission, une décision selon lui juste et inévitable. Il reconnaît aux députés démissionnaires le mérite d'avoir contribué au retour de la CDU au pouvoir, mais le chancelier a fait observer que la crédibilité est le bien le plus précieux en politique. En football, Aston Villa annonce le recrutement de l'international suisse Johan Manzambi en provenance du club allemand Fribourg pour un montant record dans l'histoire du club, légèrement supérieur à 50 millions de livres sterling, soit plus de 54 millions de francs suisses. Le milieu de terrain de 20 ans a brillé au Mondial cet été avec 3 buts et 2 passes décisives durant 4 matchs avant de se blesser. En cyclisme, Tadej Pogacar a remporté la 14e étape du Tour de France ce samedi au Markstein après 155 km. Dans les Vosges, le maillot jaune remporte ainsi son 25e succès sur la grande boucle. Il assoit encore plus sa domination sur cette épreuve et compte en général, 4 minutes 30 de bonus sur le Danois et 5 minutes 04 sur Remco Evenepoel. Encore quelques averses ou orages locaux ce soir, surtout sur le centre du plateau et le long des Alpes. Assez ensoleillé demain avec toujours un risque d'averses ou d'orages isolés dès le matin, surtout sur l'Est lémanique, le long des Préalpes et le nord du plateau. Température en pleine 16 degrés cette nuit, 25 demain après-midi jusqu'à 29 en Valais et dans la région genevoise.
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2: La guerre connaît une escalade au Moyen-Orient où des infrastructures civiles du Golfe sont prises pour cible. Après de nouveaux bombardements américains sur l'Iran la nuit dernière, Téhéran a riposté aujourd'hui en visant ses voisins, alliés de Washington. L'Iran a frappé des infrastructures civiles au Koweït pour le deuxième jour consécutif. Selon les autorités koweïtiennes, les frappes ont gravement endommagé un site pétrolier vital et mis à l'arrêt plusieurs unités de production dans une centrale électrique et de salement de l'eau. Les révélations du média Blick éclairent d'un jour nouveau le scandale des indemnités chômage. Rappelez-vous, cet hiver, de nombreux bénéficiaires s'étaient vus privés de leurs allocations en raison d'un énorme dysfonctionnement informatique. Or, le SECO aurait été alerté des risques en amont par des experts indépendants. Selon le média alémanique, les experts auraient relevé 71 failles de sécurité, dont 27 étaient jugées hautement prioritaires ou critiques. Le SECO répond que tous les problèmes de sécurité jugés pertinents ont été résolus avant la mise en service et répète que l'ampleur des problèmes survenus après la mise en service n'était pas prévisible. La période des vacances estivales entre dans son pic des départs ce week-end. Genève Aéroport se prépare à un été record avec 3,5 millions de voyageurs. Avec une nouveauté, les vendredis sont désormais aussi particulièrement chargés. Autour de 60 000 voyageurs sont attendus chaque jour des week-ends de l'été à Cointrin. Cet été record reste toutefois en dessous de la période la plus chargée qui est le mois de mars et ses trajets pour accéder aux stations de ski. L'édition 2026 du festival du Gurten sur les hauteurs de Berne a enregistré un nouveau record d'affluence. Les organisateurs annoncent la présence de près de 105 000 personnes sur les 4 jours. Face à la forte demande, les organisateurs ont porté la capacité d'accueil de 27 000 personnes par jour contre 25 000 auparavant. Pour les 2 ou 3 prochaines années, il ne devrait pas y avoir de nouveaux changements de la jauge, a indiqué le directeur de la manifestation, Bobby Belair. Il a toutefois laissé entendre qu'une hausse modérée du prix du billet serait possible pour 2027, qui marquera les 50 ans du festival, avec un festival qui devrait s'étendre sur 5 jours. En tennis, la finale du Swiss Open opposera ce dimanche le Grec Stefanos Tsitsipas au Belge Raphaël Collignon. Stefanos Tsitsipas a battu le Kazakh Alexandre Shevchenko en 3-7. Il disputera donc la 31e finale de sa carrière. Face à Raphaël Collignon qu'il rencontrera pour la première fois, le Grec visera un 13e titre, le premier depuis sa victoire à Dubaï en février 2025. Encore quelques averses ou orages locaux ce soir, surtout sur le centre du plateau et le long des Alpes. Assez ensoleillé demain, avec toujours un risque d'averses ou d'orages isolés dès le matin, surtout sur l'est lémanique, le long des Préalpes et sur le nord du plateau. Température en plaine 16 degrés cette nuit, 25 demain après-midi, jusqu'à 29 degrés en Valais et dans la région genevoise.
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0: 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Vincent, je te clean.
1: Deux militaires américains ont été tués et un troisième est porté disparu en Jordanie à la suite de tirs de missiles et de drones iraniens. C'est ce qu'annonce ce soir l'armée américaine. Les États-Unis et l'Iran poursuivent leurs attaques quotidiennes au mépris de leur accord de cessez-le-feu conclu en juin. Dans un message écrit, le guide suprême iranien Mojtaba Khamenei accuse ce soir les États-Unis de violations répétées de ce protocole d'accord. Preuve à ses yeux que la signature du président américain Donald Trump est dénué de valeur. Les deux camps ont également ciblé le trafic maritime. Washington disant vouloir restaurer un blocus naval contre les ports iraniens, tandis que Téhéran affirme viser les navires contrevenant à ses règles de navigation dans le détroit d'Ormuz. Le président hongrois Tamás Szulyok annonce ce soir avoir promulgué l'amendement constitutionnel mettant fin à son mandat. Il s'agit d'une nouvelle étape de la campagne entreprise par le premier ministre Péter Magyar pour écarter des institutions les personnalités jugées fidèles à son prédécesseur Viktor Orbán. Le président hongrois, dont la charge est surtout honorifique, est un ancien juge à la Cour constitutionnelle. Il a dit n'avoir d'autre choix que de promulguer ce texte par respect pour la loi, mais il dénonce une atteinte à l'état de droit et un dangereux précédent. L'Espagne s'apprête à subir sa troisième vague de chaleur à partir de mardi, avec des températures devant dépasser les 40 degrés sur une grande partie du pays, selon l'Agence météorologique nationale espagnole. Cette vague de chaleur sera alimentée par une zone persistante de haute pression qui retiendra au-dessus de l'Europe pendant plusieurs jours de l'air chaud et sec en provenance d'Afrique du Nord. L'Espagne a déjà subi deux vagues de chaleur cet été, l'une fin juin, lorsque des records de température ont été battus dans l'ensemble de l'Europe, et l'autre début juillet. L'Angleterre et la France s'affrontent ce soir pour la troisième place du mondial de football. Et le match se déroule à Miami en Floride, 23h heure suite. Et ce sera le tout dernier match de Didier Deschamps, le sélectionneur de l'équipe de France, après 14 ans à la tête de l'équipe nationale. Didier Deschamps va donc diriger son 185e et dernier match à la tête des Bleus. Et la finale de la Coupe du Monde, ce sera donc demain dimanche près de New York. Argentine, Espagne à 21h, toujours heure suisse. À suivre sur RTS2 et nos différents vecteurs. Encore quelques averses ou des orages locaux ce soir, surtout sur le centre du plateau et le long des Alpes. Assez ensoleillé demain, avec toujours un risque d'averses ou d'orages isolés dès le matin, surtout sur l'est lémanique, le long des Préalpes et le nord du plateau. Température en pleine 16 degrés cette nuit, 25 demain après-midi, jusqu'à 29 en Valais dans la région genevoise. Le début de la semaine s'annonce bien ensoleillé et généralement sec, avec de la bise faible à modérée sur le plateau. Météo Suisse annonce un faible risque d'averses pour mercredi.
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0: 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Il est 22h. Vincent, je te clean.
1: La guerre connaît une escalade au Moyen-Orient où des infrastructures civiles du Golfe sont prises pour cible. Après de nouveaux bombardements américains sur l'Iran la nuit dernière, Téhéran a riposté aujourd'hui visant ses voisins alliés de Washington. L'Iran a frappé des infrastructures civiles au Koweït pour le deuxième jour consécutif. Selon les autorités koweïtiennes, les frappes ont gravement endommagé un site pétrolier vital et mis à l'arrêt plusieurs unités de production dans une centrale électrique et de dessalement d'eau. Les autorités condamnent le ciblage de ces infrastructures essentielles qui mettent en danger la vie et la sécurité des civils. Le Conseil de coopération du Golfe, qui fédère les pétromonarchies de la région, a dénoncé des crimes de guerre. Une attaque de drones ukrainiennes contre deux centres logistiques en Russie a fait au moins 8 morts et l'incendie d'un dépôt de pétrole dans la région de Moscou a entraîné l'évacuation d'une maternité, selon les autorités russes. Le président ukrainien Volodymyr Zelensky assure que les deux grandes installations logistiques touchées dans la région de Moscou et de Tambov étaient utilisées pour fournir des composants sous sanctions destinés à la production de drones et d'équipements de navigation. Le chef des députés conservateurs allemands, Jens Spahn, a démissionné aujourd'hui après des attaques au sein de son propre camp pour avoir eu avec son mari un enfant via la gestation pour autrui aux États-Unis, une pratique interdite en Allemagne. Le chancelier Friedrich Merz a salué sa démission, une décision selon lui juste et inévitable. Il reconnaît aux députés démissionnaires le mérite d'avoir contribué au retour de la CDU au pouvoir, mais le chancelier a fait observer que la crédibilité est le bien le plus précieux en politique. On reparle du système informatique défaillant de l'assurance chômage suisse. Des milliers de personnes ont subi d'importants retards, parfois des mois, dans le versement de leurs indemnités. Le Blick en ligne révèle aujourd'hui que la nouvelle plateforme informatique du secrétariat d'État à l'économie a cumulé les bugs et paralysé les caisses de chômage dès sa mise en service. Le quotidien suisse-allemand affirme aujourd'hui, document à l'appui, que le SECO connaissait la fragilité du système. Selon le Blick, les experts ont relevé 71 failles de sécurité, dont 27 ont été jugés hautement prioritaires ou critiques. Le SECO répond donc que tous les problèmes de sécurité jugés pertinents ont été résolus avant la mise en service et répète que l'ampleur des problèmes survenus après la mise en service n'était pas prévisible. En football, Aston Villa annonce le recrutement de l'international suisse Johan Manzambi en provenance du club allemand Fribourg pour un montant record de l'histoire du club, légèrement supérieur à 50 millions de livres sterling, soit plus de 54 millions de francs suisses. Le milieu de terrain de 20 ans a brillé au Mondial cet été avec 3 buts et 2 passes décisives en 4 matchs avant de se blesser. Encore quelques averses ou orages locaux ce soir, surtout sur le centre du plateau et le long des Alpes, assez ensoleillé demain, avec toujours un risque d'averses ou d'orages. 16 degrés en pleine cette nuit, 25 demain après-midi jusqu'à 29 en Valais et dans la région genevoise.
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0: 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Il est 23h. Vincent, je te cline.
1: L'Angleterre et la France s'affrontent ce soir pour la 3e place du mondial de football. Le match commence en ce moment à Miami, en Floride. Et ce sera le tout dernier match de Didier Deschamps, le sélectionneur de l'équipe de France. Après 14 années à la tête de l'équipe nationale, Didier Deschamps va donc diriger son 185e et dernier match à la tête des Bleus. Et c'est à suivre sur RTS2. Et la finale de la Coupe du Monde, ce sera donc demain dimanche près de New York. Argentine-Espagne à 21h, toujours heure suisse, à suivre sur RTS2 et nos différents vecteurs d'information. La période des vacances estivales entre dans son pic des départs ce week-end. Genève Aéroport se prépare un été record avec 3,5 millions de voyageurs en prévision. Avec une nouveauté, les vendredis sont désormais aussi particulièrement chargés. Autour de 60 000 voyageurs sont attendus chaque jour des week-ends de l'été à Cointrin. Cet été, des records restent toutefois en dessous de la période la plus chargée, qui est le mois de mars, et ses trajets pour accéder aux stations de ski. Plus de 300 personnes se sont rassemblées au bord du lac à Lausanne à l'appel de plusieurs organisations pour un pique-nique antifasciste sur la plage devant le théâtre de Vidi. Une mobilisation qui fait suite il y a 2 semaines à l'agression d'un Suisse de 35 ans qui portait un t-shirt avec l'inscription « Antifa ». Le ministère public vaudois s'est autosaisi et a ouvert une instruction pénale. La police cantonale vaudoise a annoncé mercredi l'identification de 4 suspects, un ressortissant italien et 3 Suisses, dont un mineur. Les 3 personnes majeures ont été placées en détention provisoire. Le mineur de 16 ans vit en Valais, son dossier est instruit par le tribunal des mineurs. Une 60aine de personnes ont manifesté à Amsteg ce matin à l'entrée nord du tunnel du Gotthard. Elles protestaient contre le trafic de contournement et le trafic des vacances. Elles ont traversé à la file indienne un passage piéton bloquant ainsi la circulation. L'entrée nord du Gotthard à la file de voitures s'allonge toujours sur 10 km à 21h ce soir, soit plus de 100 minutes d'attente selon le TCS. Des manifestations ont lieu ce samedi aux États-Unis dans une centaine de villes pour protester contre la construction de nouveaux centres de données. 3 arguments reviennent dans la bouche des opposants: la consommation d'eau et d'électricité et la pollution engendrée par ces bâtiments. Encore quelques averses et des orages locaux ce soir, surtout sur le centre du plateau et le long des Alpes. Assez ensoleillé demain dimanche avec toujours un risque d'averses ou d'orages isolés dès le matin, surtout sur l'est lémanique, le long des Préalpes et le nord du plateau. Température en pleine 16 degrés cette nuit, 25 dimanche après-midi, jusqu'à 29 degrés en Valais et dans la région genevoise.
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0: 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Il est minuit. Vincent, je te clean.
1: L'Angleterre et la France s'affrontent ce soir pour la troisième place du mondial de football. À la mi-temps, l'Angleterre mène 4-0. Un match à suivre sur RTS2. Deux militaires américains ont été tués par des frappes iraniennes en Jordanie, ont annoncé ce samedi les États-Unis. Le guide suprême iranien a menacé d'infliger des leçons inoubliables après plus de 10 jours de bombardement sur son pays qui a riposté. Outre les deux soldats américains tués, les premiers depuis la reprise des hostilités le 7 juillet, un autre est porté disparu selon le commandement américain pour le Moyen-Orient, qui a précisé que les faits s'étaient produits vendredi lors d'attaques de missiles et de drones iraniens. Le nombre de militaires américains tués depuis le début de la guerre fin février s'élève désormais à 16. Le président hongrois Tamás Szulyok annonce ce soir avoir promulgué l'amendement constitutionnel mettant fin à son mandat. Il s'agit d'une nouvelle étape de la campagne entreprise par le premier ministre Péter Magyar pour écarter des institutions les personnalités jugées fidèles à son prédécesseur Viktor Orban. Le président hongrois, dont la charge est surtout honorifique, est un ancien juge de la Cour constitutionnelle. Il a dit n'avoir d'autre choix que de promulguer ce texte par respect pour la loi, mais il dénonce une atteinte à l'état de droit et un dangereux précédent. L'Espagne s'apprête à subir sa troisième vague de chaleur à partir de mardi, avec des températures dépassant les 40 degrés sur une grande partie du pays, selon l'Agence météorologique nationale espagnole. Cette vague de chaleur sera alimentée par une zone persistante de haute pression qui retiendra au-dessus de l'Espagne pendant plusieurs jours de l'air chaud et sec en provenance d'Afrique du Nord. L'Espagne a déjà subi deux vagues de chaleur cet été, l'une fin juin lorsque des records de température ont été battus dans l'ensemble de l'Europe et l'autre début juillet. Les révélations du média Blick éclairent d'un nouveau jour le scandale des indemnités chômage. Rappelez-vous, cet hiver, de nombreux bénéficiaires s'étaient vus privés de leurs allocations en raison d'un énorme dysfonctionnement informatique. Or, le SECO aurait été alerté des risques en amont par des experts indépendants. Selon le média alémanique, les experts auraient relevé 71 failles de sécurité, dont 27 étaient jugées hautement prioritaires ou critiques. Le SECO répond que tous les problèmes de sécurité jugés pertinents ont été résolus avant la mise en service et répète que l'ampleur des problèmes survenus après n'était pas prévisible. Assez ensoleillé ce dimanche avec toujours un risque d'averse ou orage isolé le matin, surtout sur l'est lémanique, le long des Préalpes et le nord du plateau. 16 degrés en pleine cette nuit, 25 cet après-midi, jusqu'à 29 degrés en Valais et dans la région genevoise. Le début de la semaine s'annonce bien ensoleillé et généralement sec avec de la bise faible à modérée sur le plateau. Météo Suisse annonce un faible risque d'averse pour mercredi.
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0: 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Il est 1h. Laurent Blanchard.
1: L'équipe de France se contentera de la 4e place au Mondial de football. 5-3 en ce moment face à l'Angleterre. Il reste quelques secondes seulement dans le temps additionnel. Kylian Mbappé bat d'ailleurs à cette occasion le record avec 22 buts en Coupe du Monde, dépassant de 2 buts le record de Lionel Messi. C'était aussi le 185e et dernier match de Didier Deschamps comme entraîneur des Bleus. Deux militaires américains ont été tués la nuit passée en Jordanie dans une attaque attribuée à l'Iran. Un troisième est disparu selon le commandement américain. Le guide suprême iranien menace d'infliger aux États-Unis des leçons inoubliables selon ses mots. Déclaration après une escalade de bombardements. L'armée américaine annonce d'ailleurs il y a quelques minutes de nouvelles frappes sur l'Iran. En Ukraine, de fortes explosions entendues cette nuit à Kiev, pas encore de précision. Des changements pourraient par ailleurs intervenir au sein de l'armée ukrainienne, c'est ce que laisse entendre Volodymyr Zelensky hier. Il évoque des consultations alors que de nouvelles manifestations ont eu lieu dans le pays. Protestations après la démission du très populaire ministre de la Défense, Mikhailo Fedorov, cette semaine. Il était en désaccord stratégique avec le commandement en chef de l'armée ukrainienne. Le chef des députés conservateurs allemands, Jens Spahn, a finalement démissionné. Il était sous pression, jusque dans son propre parti d'ailleurs, la CDU, pour avoir eu avec son mari un enfant via la gestation pour autrui aux États-Unis. La pratique est interdite en Allemagne. J'ai compris que mon bonheur est de devenir père est aussi incompatible avec ma fonction politique, a-t-il écrit au groupe parlementaire CDU-CSU du chancelier Friedrich Merz, la CDU fermement opposée à la GPA. Un pique-nique antifasciste a rassemblé plusieurs dizaines de personnes hier à Lausanne sur la plage devant le théâtre de Vidi. Mobilisation du collectif et aussi de partis de gauche romands entre deux semaines seulement, donc après l'agression d'un Suisse de 35 ans attribué à un groupe d'hommes néo-nazis, selon plusieurs médias. Quatre personnes vivant dans le canton de Vaud et du Valais ont été interpellées. Les trois majeurs ont été placés en détention provisoire. Toujours 30 minutes d'attente cette nuit sur l'axe Lucerne-Chiasso à l'entrée nord du tunnel du Gotthard, après une journée et une nuit aussi, un passé très chargé. À l'occasion de ce grand week-end de départ, une soixantaine de personnes a d'ailleurs manifesté dans la matinée à Amsteg. Le trafic dans le village uranais s'est de nouveau détérioré. Les manifestants réclament des interdictions temporaires de circulation lors des journées de forte affluence. Il manque un petit truc à Vingegaard cette année, estime Tadej Pogacar. Vainqueur de sa 4e étape sur ce Tour de France 2026 hier en Alsace, le Slovène dit toutefois continuer à se méfier de son rival danois dans les longs cols à venir. La grande boucle, qui fait d'ailleurs une arrivée ce dimanche en France voisine, au plateau de Solaison, c'est en Haute-Savoie, les coureurs qui contourneront Genève donc par Archan avant de se diriger vers le Salève. Et si vous êtes sur le parcours, eh bien sachez que ce sera une journée assez ensoleillée ce dimanche, même si un risque d'averse et d'orage isolé persiste ce matin, surtout à l'est lémanique, le long des Préalpes et le nord du plateau. Les températures dans des valeurs de saison, entre 16 et 25 degrés, il fera jusqu'à 29 degrés en Valais et dans la région genevoise.
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0: 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Il est 2h. Laurent Blanchard.
1: L'équipe de France s'incline 6-4 finalement cette nuit face à l'Angleterre dans ce qu'on appelle la petite finale de la Coupe du Monde de football. Kylian Mbappé bat lui à cette occasion le record de Lionel Messi avec désormais 22 buts en Coupe du Monde. C'était aussi le dernier match de Didier Deschamps comme entraîneur des Bleus. Tous les regards se tournent maintenant vers Zinedine Zidane. On le dit grand favori pour reprendre le poste de sélectionneur. Mais son éventuelle nomination ne devrait pas intervenir la semaine prochaine, selon une source proche du dossier. De fortes explosions entendues cette nuit à Kiev, pas encore de bilan. L'Ukraine ou des changements pourraient intervenir au sein de l'armée. C'est ce que laisse entendre Volodymyr Zelensky, qui dit consulter et écouter aussi les manifestants. Troisième jour de mobilisation hier et qui font suite à la démission cette semaine du très populaire ministre de la Défense, Mikhailo Fedorov. Il était en conflit avec la stratégie du commandant en chef de l'armée. La Russie, quant à elle, continuerait d'enrôler des soldats en Afrique. Un nombre alarmant de ressortissants du Botswana sont forcés de combattre dans la guerre menée par Moscou contre l'Ukraine.